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10: 7h sur Musique 3, la grande matinée commence juste après les infos.
11: La semaine de la mobilité s'ouvre aujourd'hui avec un constat. En Belgique, la voiture reste le principal moyen de transport pour se rendre au travail, et cela malgré les prix élevés des carburants. La flambée des prix de l'énergie, ce sera l'un des dossiers chauds qu'Ursula von der Leyen devrait aborder tout à l'heure face aux députés européens. La présidente de la Commission va prononcer son discours sur l'état de l'Union, discours qu'elle veut optimiste malgré les dangers. Et puis ce soir, Anderlecht reçoit Lyon, premier match de poule de l'Europa League, un retour à la compétition européenne pour les mauves qui en avaient été privés l'an dernier. Bonjour à toutes et à tous. C'est aujourd'hui que débute la semaine européenne de la mobilité avec l'un des événements phares, la journée sans voiture. Ce sera dimanche. La capitale sera alors entièrement dédiée aux piétons et aux vélos. Les autos bannies pour quelques heures, histoire de laisser la place à la mobilité douce. La voiture qui reste pour l'instant le premier moyen de transport pour se rendre au boulot, malgré la hausse des prix des carburants. 61% des travailleurs sondés disent l'utiliser par choix ou par contrainte. Reportage de Damien Roulette dans une entreprise bruxelloise.
12: Dans cette société de la commune de Uccle, près de la moitié des employés viennent au travail en voiture. C'est notamment le cas de Gulja.
13: Parce que je dois d'abord déposer ma fille à l'école. Et souvent, c'est un petit peu compliqué quand il faut transporter les sacs de piscine, de sport, les cartables qui sont assez lourds, et aussi parce que les trams sont toujours bondés.
12: Dans le bureau d'en face, il y a Jean. Lui fait la navette depuis Overace, 14 km qu'il parcourt en 45 minutes minimum. Il aimerait pourtant faire autrement, mais...
14: Sécurité, par rapport à ce que j'ai essayé précédemment, deux roues, vélo, scooter.
12: Les transports en commun, il n'y pense même pas. Il lui faudrait 2 à 3 bus pour parvenir à destination. À ces faits, elle parcourt à vélo les 4 km qui la séparent du boulot, comme 13% de ses collègues d'ailleurs. Mais la voiture, elle, reste la solution de secours.
15: Les semaines où il y a beaucoup de monde sur la route, que les gens sont stressés en voiture, j'ai un petit peu peur d'être à vélo. Et puis les jours où je dois prendre mes 2 enfants à l'école et qu'il y a des intempéries, que c'est compliqué pour eux de rouler à vélo aussi, que ça risque de prendre trop de temps, alors je suis... contrainte.
12: Le vélo taf gagne progressivement en popularité en Belgique et représente désormais 16% des navettes vers le travail.
11: Et puis je vous rappelle cette nouvelle hausse du prix du diesel prévue aujourd'hui. Le litre grimpe à 2,46 €, un prix maximum à la pompe. Je vous en parlais, dimanche à Bruxelles, ce sera la journée sans voiture et aussi sans train ou presque, car ce week-end, le gestionnaire du rail, Infrabel, a planifié des travaux sur 3 lignes vers Bruxelles, celle qui relie la capitale à Nivelles, à Ottigny et à Opwijk. Ce sera donc difficile pour les non-bruxellois de rejoindre la capitale. Infrabel, c'est excuse pour ce calendrier de chantier particulièrement malheureux. Jessica Nibel, la porte-parole.
16: On travaille essentiellement les week-ends et durant les congés scolaires pour pénaliser le moins possible les clients du rail. Et cette année est une année tout à fait exceptionnelle. C'est malheureux et on présente nos excuses pour les désagréments. Ce concours de circonstances a été relayé auprès des planificateurs. On va en tirer les enseignements de la situation 2026 afin qu'elle ne se reproduise plus l'année prochaine.
11: Une interview de Jérôme Durand. Et là où ça va coincer aussi en matière de transport, c'est à l'aéroport de Charleroi. C'est ce soir à 22h que doit commencer une grève de 24 nuits. C'est ce qu'ont annoncé les contrôleurs aérien de Skies. Le conflit social porte sur l'octroi de primes de nuit. Les avions qui décollent ou atterrissent en fin de soirée et tôt le matin sont concernés, soit plus de 800 vols selon Skies. Cette question à présent, comment les médias vous informent-ils sur les enjeux climatiques? Aujourd'hui et pour la première fois, un outil permet de mesurer la manière dont les médias belges ont parlé des événements de l'été, entre chaleur, sécheresse et incendie, mais aussi du changement climatique tout au long de 2026. C'est visiblement. Vos médias abordent ces enjeux surtout lors d'événements climatiques extrêmes, mais ont tendance à les oublier un peu plus le reste du temps, Joanne Montet.
17: 6 mois de programme d'information,
1: 26 chaînes passées au crible, francophones et néerlandophones, nationales et régionales, publiques et privées, en radio et en télé. C'est une association française qui a fait le travail, elle le fait déjà chez nos voisins. Premier constat, une grosse différence nord-sud. 2,3% du temps d'antenne consacré à l'environnement en Flandre, contre 5,4% pour les médias francophones. Et chez nous, la couverture est légèrement supérieure au sein des chaînes publiques que privées, surtout à la radio. Mais une constante, la couverture reste très réactive avec un boom durant les vagues de chaleur de l'été, surtout la première vague. Arnaud Benoît, responsable des données chez Cota Climat.
5: Si on compare la moyenne février-mai des médias francophones nationaux, on est à 3,4%. Quand on regarde juin-août, donc les trois mois en entier, on est à 8,3%, donc on a plus que doublé. Avec des pics lors des vagues de chaleur qui peuvent atteindre 16% en moyenne hebdomadaire, donc les centaines d'heures d'information.
1: La presse écrite, les médias numériques et surtout les réseaux sociaux où règne tant de désinformation ne font pas encore partie de l'analyse. Comme pour les étés brûlants, il y aura encore de quoi faire.
11: Un baromètre belge de l'information environnementale réalisé à la demande du Conseil supérieur de l'audiovisuel et du SPF Santé publique et environnement. L'Arabie saoudite dit avoir détruit un drone qui se dirigeait vers la Mecque. Un drone outil, précise la coalition menée par Riyad. Les outils du Yémen, eux, démentent. Ils qualifient ces accusations de mensonges. Les outils qui ont pris la semaine dernière le contrôle du détroit de Bab el-Mandeb, contribuant à la flambée des cours du pétrole. Et cette hausse des prix des carburants, ce sera l'un des dossiers brûlants pour l'Union européenne, dont c'est aujourd'hui la rentrée politique. Et comme chaque année, Ursula von der Leyen va prononcer son discours sur l'état de l'Union. Ce sera à 9h devant les eurodéputés à Strasbourg. L'été a été mouvementé. Offensive russe en Ukraine, attaque de drones avortée à Leipzig, incendie, alerte sur l'intelligence artificielle ou encore tension migratoire à Ceuta. À charge maintenant pour Ursula von der Leyen de fixer le cap de l'Union européenne. Olivier Henrion.
8: Oui, c'est vrai, pour l'Union européenne, les risques sont élevés, mais les opportunités sont là. C'est le message d'optimisme qu'Ursula von der Leyen devrait chercher à insuffler dans son discours. Car face à ces menaces, les États ne peuvent pas agir seuls. Il faut une réponse européenne. Et les Européens semblent plus convaincus que jamais que leur destin doit être entre leurs mains. Et pour répondre à ces défis, l'Europe peut aussi compter sur ses partenaires. Mark Carney, le Premier ministre canadien, sera l'invité surprise de ce discours. Un signal en faveur d'un rapprochement entre le Canada et l'Union européenne, notamment dans l'énergie ou les terres rares. Mais pas question de s'attendre à des annonces révolutionnaires, prévient un diplomate. En 2027, la moitié des citoyens européens seront appelés aux urnes. Les sujets sensibles, comme l'élargissement ou la nouvelle taxe carbone, pourraient rester dans les tiroirs pour ne pas effrayer les électeurs.
11: Et ce discours devrait également être l'occasion pour la présidente de la Commission d'annoncer la restriction de l'accès des enfants de moins de 15 ans aux réseaux sociaux. En Turquie, de nouvelles arrestations ont visé la communauté LGBTQIA+. La police turque a arrêté au moins 150 personnes à Istanbul, des journalistes et des avocats notamment, qui s'étaient rassemblés pour défendre les droits des minorités sexuelles. Après une vague de répression, deux jours plus tôt, en effet, la police avait effectué des descentes dans des locaux associatifs, des logements ou des bars fréquentés par des personnes LGBTQIA+, des perquisitions et des arrestations que le gouvernement turc justifie au nom de la protection de la famille. En sport football, premier match de poule de l'Europa League pour Anderlecht. Le Sporting reçoit Lyon ce soir à domicile. Les Mauves retrouvent l'Europe après être passés à côté l'an dernier. C'est donc un moment fort pour cette équipe bruxelloise qui veut redevenir un club qui compte sur le continent européen. Antoine Hic.
17: Oui, moment important pour Anderlecht. Après l'immense désillusion de l'an dernier, les Mauves retrouvent les poules d'une compétition européenne. Le Sporting a acté sa qualification pour l'Europa League en s'extirpant de trois tours qualificatifs. La mission est désormais claire, faire bonne figure et tenter de sortir des groupes comme il y a deux ans. À l'époque, Anderlecht avait été éliminé en 16e de finale par le club turc de Fenerbahçe. Se hisser dans le top 24 cette saison, possible mais loin d'être facile au vu du calendrier corsé. Anderlecht affronte Lyon ce soir avant d'entamer un véritable parcours du combattant. Salzbourg, Hoffenheim, Sunderland ou l'Olympique de Marseille. Ton adversaire qui risque de donner du fil à retordre à cette équipe bruxelloise. Il va donc falloir se retrousser les manches dès ce soir face à Lyon pour faire perdurer ce rêve de qualification.
11: Anderlecht-Lyon, coup d'envoi à 21h à suivre en direct sur Typique. Belle matinée.
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19: Denis Collard, bonne journée à tous. Après le pic de chaleur temporaire d'hier, on va revenir à une masse d'air un petit peu plus fraîche aujourd'hui. Alors encore pas mal d'éclaircies sur l'ouest et le centre du pays pour commencer la journée. Par contre, un ciel un petit peu plus chargé près des frontières de l'est avec encore quelques gouttes possibles, notamment en province de Liège et sur le nord de la province de Luxembourg tôt ce matin. C'est d'ailleurs sur ces reliefs que le ciel restera un petit peu plus menaçant jusqu'à midi, avec possibilité encore d'une averse isolée ailleurs. Temps plutôt sec, éclairci, mais températures qui ne décolleront plus vraiment. Cet après-midi, on ne dépassera pas 15 à 16 degrés en Ardennes, 19 à 20 degrés tout au plus dans le centre du pays. Et progressivement, les nuages un petit peu plus menaçants provoqueront ça et là quelques petites averses isolées.
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10: Il est 7h10, bonjour à tous, soyez les bienvenus dans la grande matinée. En régie ce matin, c'est Valentine Gourdange qui est là pour vous. Nous sommes mercredi, on parlera donc cinéma avec Hugues Daillé à 7h30 précise. Il a pointé 3 films pour nous comme chaque semaine. Et puis tout de suite, on va débuter avec un rayon de soleil, il est espagnol.

Et voilà pour la prise de température ce matin avec Catalunya, issue de la première suite espagnole pour le piano d'Isaac Albéniz. C'était la pianiste Alicia de la Rocha. De Catalogne, nous allons aller à 7h13 à Venise avec Antonio Vivaldi qui met à l'honneur le hautbois ce matin. Bon réveil avec nous.

L'un des nombreux concertos pour le hautbois de Vivaldi, il en a composé une vingtaine. Alfredo Bernardini était en soliste dans celui-ci, en ré majeur. Ré majeur toujours, tiens d'ailleurs, pour le 7e divertimento de Mozart qu'on va écouter dans un petit instant. Petite pièce du milieu des années 1770, écrite pour deux corps, un basson, un violon, un alto et une basse. On réunit quelques amis et hop, c'est parti pour un petit concert improvisé. Mozart a 17 ans et déjà, il quitte la tradition des sérénades convenues pour quelque chose de plus vif, de plus spontané et de plus irrévérencieux.

Et voilà pour l'ensemble Zeffiro qui jouait le Divertimento pour orchestre de Mozart, le 7e en ré majeur. C'était le final d'un final, l'autre. Voici celui du trio à clavier de Maurice Ravel, écrit lui en 1914, juste avant la Première Guerre mondiale, dans laquelle il s'engagera dès l'année d'après.

0: Le trio Chytkovietsky dans le final du trio pour piano, violon et violoncelle de Maurice Ravel dans la grande matinée. Il est 7h31 tout juste. Hugues Daillé est arrivé pour parler de cinéma. Bonjour Hugues.
1: Bonjour Clément, bonjour à toutes et à tous.
0: Et on commence avec un film français qui faisait partie de la compétition officielle du Festival de Cannes, La vie d'une femme avec Léa Drucker.
1: Oui, et sous ce titre d'une affligeante banalité se cache en fait le portrait d'une femme occupée à 150%. Léa Drucker incarne une chirurgienne spécialisée dans la reconstruction maxillofaciale. C'est du lourd. Elle est absolument passionnée par son métier. Elle travaille dans un hôpital public, un grand hôpital public parisien. Elle ne compte pas ses heures, mais simplement dans sa vie privée, là aussi, la barque est fort chargée. D'un côté, elle n'a pas d'enfant, mais elle s'occupe, elle est fort concernée par les deux enfants de son mari. Elle s'occupe aussi de sa sœur, qui a des fins de mois difficiles, et depuis peu de sa mère, qui est atteinte de la maladie d'Alzheimer, qu'elle va devoir prendre en charge alors que sa mère est loin de Paris. Bref, voilà un emploi du temps extrêmement lourd. Et dans cet emploi du temps, va arriver l'imprévu en la personne d'une romancière jouée par Mélanie Thierry, une romancière qui a envie de faire une sorte de stage d'observation dans le service de cette grande chirurgienne pour trouver de la matière à ce nouveau roman. Et cette romancière est visiblement très très attirée par Gabrielle, la chirurgienne. Alors est-ce que Gabrielle va quelque part ouvrir une fenêtre dans son emploi du temps pour aller vers un ailleurs, s'ouvrir, perdre pied, lâcher du lest et vivre des sentiments jusqu'ici comprimés par son emploi du temps. On a compris, c'est beaucoup plus un portrait qu'une intrigue, mais... Le principal atout du film, Clément, c'est Léa Drucker, qui est vraiment impressionnante. C'est-à-dire que dans tous ses derniers films, elle arrive, et en 3 minutes, on a l'impression qu'elle a toujours exercé le métier qu'elle exerce à l'écran. Elle était flic de la police des polices de dossier 137, on y croyait immédiatement. Eh bien ici aussi, c'est immédiat, c'est immédiatement crédible.

0: le travail de Léa Drucker, eh bien, ce film est parfaitement fréquentable, même si, une fois encore, l'intrigue est relativement convenue. J'ai envie de dire que le film de Charline Bourgeois-Taquet s'inscrit dans une espèce de tradition de drame réaliste, oui. Drame psychologique français, comme ils en font. Mais écoutez, il y a 50 ans, il y avait déjà le docteur Françoise Gaillon avec Annie Girardot, où on voyait justement une grande médecin qui était aussi face à l'imprévu. Donc, c'est une thématique récurrente, mais ici, elle est parfaitement bien incarnée par Léa Drucker.
1: À suivre, une comédie américaine signée Olivia Wilde, L'Invitation avec Wilde, mais aussi Seth Rogen, Penelope Cruz et Edward Norton.
0: Oui, Seth Rogen incarne Joe, on le découvre au début, il est professeur de musique à San Francisco, il a l'air fort désabusé, il rentre en peinant et en soufflant sur son petit vélo pliant, ça monte et ça descend à San Francisco. Et, et donc, il revient dans son appartement, il a mal au dos et il apprend que sa femme, Angela, Olivia Wilde, a invité subrepticement les voisins du dessus. Il n'a aucune envie de les voir, il ne se sent pas du tout d'humeur à rencontrer qui que ce soit, d'autant plus que ses voisins, leurs ébats sexuels fréquents et frénétiques le dérangent terriblement dans son sommeil. Donc la seule chose, le seul sujet qu'il a envie d'aborder avec eux, c'est ce sujet-là, ce qui terrifie sa femme, qui dit « mais enfin, tu ne vas absolument pas lancer ce sujet sur le tapis ». Et voilà le couple qui arrive, Edward Norton, Penelope Cruz. Ils sont visiblement en totale harmonie, très amoureux, très fusionnels, alors qu'on l'a compris, Joe et Angela, il ne se passe plus grand-chose dans leur couple. Alors, la rencontre entre les deux couples et leur situation sentimentale extrêmement contrastée va évidemment provoquer des étincelles. Alors, c'est amusant parce qu'au départ, il y a un film espagnol de Cesc Gai, cinéaste qui avait entre autres réalisé une pépite qui s'appelait Truman, je vous la recommande chaleureusement. Mmh. Et cette rencontre entre deux couples a été adaptée à peu près partout. J'ai vu qu'il y avait un film en Allemagne, je pense un film en Pologne. Il y a eu une adaptation française avec Bernard Campan, Isabelle Carré. Ça s'appelait Et plus si affinité. C'est visible dans le catalogue d'Ovio, si vous avez la curiosité. Et puis, voilà, cette version-ci. Eh bien, la surprise de cette version-ci, c'est que, visiblement, Olivia Wilde s'est basée sur le canevas initial, mais avec des co-scénaristes à très, très librement adapter cette thématique. Donc ce n'est pas un pâle remake. Ça, c'est la première bonne nouvelle. La deuxième bonne nouvelle, c'est qu'elle évite merveilleusement le théâtre filmé. Alors que le film français était vraiment très paresseux au niveau de la mise en scène. Ici, on voyage dans cet appartement de San Francisco, on obscrute les visages, les réactions de l'un et de l'autre. Bref, il n'a même pas besoin d'aérer le huis clos. On est vraiment dans du cinéma extrêmement inventif. Et puis, il y a les quatre acteurs, distribution on ne peut plus hétéroclite, mais intelligemment hétéroclite. Il faut évidemment jouer sur les contrastes. Ma petite préférence va quand même à Seth Rogen, qui a ce qu'on appelle la vis comica, ou en anglais les funny bones. Hein. Il est immédiatement impeccable, même sans pousser le curseur. Et franchement, il emporte le morceau, mais aucun des quatre acteurs ne démérite. Donc c'est une très très très jolie surprise. Dans la photo et dans l'esthétique, ça a même une petite dimension à la Woody Allen. On est à San Francisco et pas à New York, mais on retrouve un peu ce côté feutré dans cet appartement. Donc ça s'intitule The Invite, l'invitation.
1: Et puis troisième film du jour, un drame français inspiré d'une histoire vraie, Les Héros du Louvre avec Kad Merad.
0: Oui, on a à peu près, c'est coïncidence des sorties, on a à peu près chaque semaine un film qui évoque d'une manière ou d'une autre la Seconde Guerre mondiale. Et bien ici c'est encore le cas. On est en 1939 et un certain Babi Benhamou, qui est gardien de nuit au musée du Louvre, va se voir confier par le conservateur Jacques Jaujard une mission de confiance, véhiculer une partie des œuvres ordres du Louvre pour que les nazis qui sont aux portes de Paris ne mettent pas la main dessus. Et donc, Babi Benhamou dit volontiers chef, mais je ne vais pas le faire seul, je vais partir avec ma famille. Et le voilà qui part en autocar avec femme et enfants et évidemment œuvre dans le coffre de l'autocar pour une traversée dans la France occupée. Alors, c'est Elie Chouraqui, cinéaste qui n'avait plus touché une caméra depuis 10 ans.

0: ans qui revient à la réalisation pour raconter en fait l'histoire de son grand-père. Alors on ne doute pas une seule seconde de la sincérité de son projet. Mais sincérité n'est pas forcément synonyme d'inspiration ou de talent. Et le problème est que cette traversée de la France occupe un tiers du film, parce qu'il n'y a pas eu véritablement d'écueil dans ce trajet, a priori risqué, mais toujours est-il qu'on devine assez vite que Ben Hamou et sa famille arrivent à bon port. Et alors les deux tiers restants du film, c'est ce qu'on a déjà vu mille fois, à savoir une famille juive qui doit jouer à cache-cache avec les Allemands pour tenter d'éviter les rafles. Et ça, on est vraiment dans un chemin ultra balisé. Alors ce qui n'arrange rien, c'est le casting. Kadmerad dans le rôle de Ben Hamou, mais Kadmerad, on a l'impression qu'il tourne 12 films par an avec exactement la même absence d'investissement. Il ne génère aucune espèce d'émotion, il est en pilotage automatique. Et sa femme est incarnée par la pauvre Marie Gillin. Je dis la pauvre Marie Gillin qui a l'air d'avoir un très très très mauvais agent, parce que elle tourne décidément dans des très mauvais films et des rôles qui ne sont vraiment pas pour elle. Donc c'est absolument calamiteux malgré la noblesse initiale du propos. Voilà, ça s'appelle Les Héros du Louvre. Alors vous allez me dire pourquoi ai-je choisi la musique de ce film.
1: Exactement.
0: Eh bien, parce que ça peut être instructif de voir comment un film qui ne génère pas d'émotion par le jeu des acteurs essaye d'insuffler de l'émotion et de faire de la sensiblerie en ajoutant de la mélasse violonneuse à peu près dans toutes les scènes.
1: D'accord.
0: Donc, c'est tout à fait audible, hein, quand on est hors du film. Simplement, on en a pendant à peu près 2 heures. On se dit, donc, c'est merci, n'en jetez plus. Mais donc, comme ça, vous avez une petite idée.
1: On écoute.

0: La musique voilà. De Abbott, pseudo de Thomas Meuse.
1: Oui, Abbott, musique de Abbott. Il a peut-être choisi un pseudonyme parce qu'il n'osait peut-être pas complètement signer ce machin. Voilà, mais donc ce n'est pas dérangeant, ça n'a simplement aucune personnalité et aucun intérêt, comme le film Les Héros du Louvre d'Elie Chouraki. Voilà, c'était de l'information musicale.
0: Exactement, voilà pour les trois films du jour. Merci, à la semaine prochaine.
1: Avec grand plaisir.

Et c'est le collectif de musique de chambre Kaleidoscope qui jouait le trio opus 11 de Fanny Mendelssohn. Nous en écoutions le très bel Andante Espressivo. À 7h50 dans la grande matinée, on met le cap sur la Suède avec Wilhelm Stenhammar. L'orchestre symphonique d'Anvers joue un extrait de sa deuxième symphonie. Merci d'être avec nous sur Musique 3.

0: L'orchestre symphonique d'Anvers était dirigé par Christian Lindberg dans la deuxième symphonie du compositeur suédois Wilhelm Stenhammar. C'était le formidable Scherzo. On était en 1915 précisément.
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0: Il est 8h, on s'informe avec Aline Gonsalves.
5: Bonjour, c'est aujourd'hui le début de la semaine de la mobilité. Comment se déplacer? Une question particulièrement sensible pour les personnes à mobilité réduite. À Liège, on donne des formations pour aider ceux qui sont en fauteuil roulant. Le prix du diesel augmente encore aujourd'hui à près de 2,5 € le litre. Que faire face à l'augmentation des prix de l'énergie? L'avis d'un économiste dans ce journal. C'est donc aujourd'hui le début de la semaine de la mobilité, l'occasion de réfléchir à notre façon de nous déplacer. Question d'autant plus cruciale en fauteuil roulant. Au centre du CHU de Liège, à Fréture, on propose une formation spécifique pour les personnes à mobilité réduite, une formation pour gagner en autonomie.
6: Vous êtes à la fois piéton, à la fois cycliste. Mais comment est-ce qu'on passe dans...
7: Anciennement formateur au sein d'une fédération de motocyclistes, Thierry Verstraten dispense aujourd'hui ses précieux conseils à des personnes à mobilité réduite, se déplaçant à l'aide de véhicules motorisés adaptés. En préambule la théorie, place ensuite à la pratique.
8: Ce qu'on va faire, c'est qu'on va utiliser l'aménagement purement PMR, des bus DTEC, pour leur apprendre simplement à pouvoir rentrer dans le bus, à se placer de façon correcte, et surtout, à ne pas avoir crainte de prendre les transports en commun.
6: Alors vous êtes vraiment dans la zone réservée au PMR. Il faudra juste que je t'explique comment tu dois faire demi-tour pour pouvoir ressortir tout de suite en marche avant.
9: Ces exercices sont vraiment très très importants.
7: Atteinte d'une sclérose en plaques, Anne-France se déplace uniquement en chaise roulante.
9: Parce qu'ils nous apprennent à connaître les petits détails qui nous permettent de nous adapter pour un jour pouvoir y aller seul et de manière totalement autonome.
7: Retrouver la liberté de déplacement, comme pour n'importe quel quidam, c'est tout l'enjeu de cette formation. Thierry Verstraten.
8: Pouvoir circuler sur la route, se déplacer dans des lieux culturels, sportifs, dans les transports en commun, ce qui est le but vraiment de cette semaine. En fait, leur rendre un maximum d'autonomie afin de gommer la différence. Donc là, on va traverser tout droit et on va aller chercher le trottoir qui est ici.
5: Un reportage signé Bénédicte Allier. Comme chaque année, la semaine de la mobilité, cela veut dire dimanche sans voiture à Bruxelles. Un événement qui attire la grande foule, les Bruxellois, mais aussi des Wallons et des Flamands. Cette année, Oups Infrabel, le gestionnaire du réseau ferroviaire, a prévu de gros travaux qui vont réduire à néant le trafic des trains sur trois axes importants reliant la capitale à Nivelles, Ottigny et Opwijk. Infrabel présente ses excuses et assure que cela ne se reproduira plus. La voiture reste pour 6 belles sur 10, le mode de transport privilégié pour aller au boulot. Mais les prix des carburants, singulièrement du diesel, à près de 2,5 € le litre, vous font peut-être réfléchir. D'autant que ça ne devrait pas s'arranger prochainement. Alors que faire, nous, citoyens, nos gouvernements? L'avis d'Adèle Elgamal de l'ULB au micro de Sophie Brems.
10: Au niveau de l'Europe, au niveau des gouvernements, il n'y a pas grand-chose à faire, si ce n'est accélérer au maximum la transition énergétique. En Europe, globalement, on importe toujours 60% de notre énergie primaire sous forme de gaz et de pétrole, et donc on est pieds et poings liés aux marchés internationaux, donc accélérer la transition autant que possible. Au niveau du particulier aussi, bien sûr, c'est passé sur du photovoltaïque, des pompes à chaleur, du véhicule électrique, mais on sait évidemment que ce n'est pas, je dirais, accessible à tout le monde instantanément. C'est un processus qui est long et coûteux, on s'en rend bien compte. Deuxièmement, et ça c'est fondamental, la sobriété énergétique, c'est-à-dire qu'il faut se remettre dans une logique d'économie d'énergie, diminuer sa consommation, cela réduit la facture, cela réduit la tension sur la demande et donc les prix également. Et en particulier pour le transport, c'est autant que possible passer vers une mobilité douce. On sait que ce n'est pas possible pour tout le monde et c'est modérer le chauffage autant que se peut.
5: Adel El-Gamal, professeur de géopolitique de l'énergie à l'ULB. Début de la grève ce soir à l'aéroport de Charleroi et pour 24 nuits à chaque fois de 22h à 8h du matin. Les contrôleurs aériens de Skies réclament des primes de nuit. Plus de 800 vols sont concernés. Rentrée politique pour l'Union européenne aujourd'hui. Ursula von der Leyen doit prononcer à 9h son discours sur l'état de l'Union devant les eurodéputés réunis à Strasbourg. La présidente de la Commission doit fixer un cap pour l'année à venir. Ursula von der Leyen devrait aussi annoncer la restriction de l'accès des enfants de moins de 15 ans aux réseaux sociaux. Des élections législatives en fin de semaine en Russie, tout est joué d'avance et en Ukraine mieux qu'ailleurs. On sait que cela ne changera rien à la mainmise du président Poutine sur le pays. À Lviv, à l'ouest de l'Ukraine, un centre thérapeutique accueille 2 à 3 fois par mois une cinquantaine de mamans et leurs enfants, 6 jours durant, pour réapprendre à vivre ensemble, loin des missiles et des drones. Reportage de notre envoyé spécial Rislen Kunda.
11: Des chants et des pas de danse pour commencer la journée. Maman et enfant font les mêmes gestes, quelques sourires aux lèvres. Ça n'arrive jamais dans leur ville bombardée.
12: C'est la thérapie par le corps.
11: Christina Doudashvili a créé ce centre pour aider les mamans à supporter leur quotidien hors normes. Les besoins sont immenses.
12: On voit arriver des mamans incapables d'exprimer des émotions. Elles ne peuvent pas être heureuses. Elles ne sourient pas. Beaucoup de mères ne font plus de câlins à leurs enfants. Nous avons une routine ici. Chaque soir, on se prend dans les bras.
11: Dans les discussions de groupe animées par des psychologues, les larmes se mélangent au rire. Natalia est venue ici avec 3 de ses enfants depuis Soumy, une ville continuellement bombardée par l'armée russe.
13: L'état psychologique de chacun a changé. Mon fils dort très mal et se réveille à chaque explosion. Une de mes filles réagit nerveusement face à différentes situations, ce qui rend la communication difficile.
11: Quelques jours ici ont suffi à changer la famille.
13: C'est le plus important. Ils ont dormi. Ils communiquent avec les autres. Ils sont heureux. Ils sourient.
11: Son mari, vétéran de guerre, est resté à Soumy, emmuré dans un mutisme. Natalia espère qu'il viendra lui aussi dans ce centre.
5: Un mot de football pour terminer. Anderlecht de retour sur la scène européenne. Le Sporting reçoit l'Olympique de Lyon ce soir. Premier match de poule pour les Anderlechtois en Europa League. Coup d'envoi à 21h à suivre en direct sur Typique en télé. Belle matinée à notre écoute.
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0: Merci Aline, on vous retrouve à 9h.
15: Denis Collard, bonne journée à tous. Les températures seront plus fraîches aujourd'hui. Ce matin, on retrouve quand même pas mal d'éclaircies sur l'ouest et le centre du pays. Un ciel un petit peu plus chargé, par contre, sur la province de Liège et le nord Luxembourg, avec quelques averses, un petit peu de bruine qui vont d'ailleurs s'incruster un petit peu en matinée. Et puis, partout ailleurs, les éclaircies reviennent. Mais cet après-midi, on notera des nuages un petit peu plus menaçants. Des averses vont à nouveau se former. Elles ne seront pas généralisé, mais il y en aura quand même assez bien, sauf peut-être près du littoral et sur l'extrême ouest où ça restera complètement sec. Le vent sera modéré aujourd'hui de secteur ouest et surtout la masse d'air se rafraîchit par rapport à hier. On ne dépassera plus 15 à 16 degrés sur les hauteurs de l'Ardenne et ce sera pas plus de 19 à 20 degrés dans le centre du pays.
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0: Nous sommes de retour dans la grande matinée, soyez les bienvenus si vous nous rejoignez à l'instant. 8h08, dans cette deuxième partie, Thierry Belfroy sera là pour parler de romans graphiques. Ce matin, il va nous emmener dans des contrées glacées, ce sera à 8h30. Mais tout de suite, c'est le violoncelle à la sonorité chaude de Sol Gabetta qui accompagne votre petit déjeuner.

Le rondo du deuxième concerto pour flûte et orchestre de Mozart dans cette version pour violoncelle, vous l'avez entendu, avec l'orchestre de chambre de Bâle. Sol Gabetta était en soliste au violoncelle. 8h15 sur Musique 3, à quelques secondes près, la grande matinée continue et, je l'espère, va vous faire danser.

Et il faut de bonnes jambes pour danser la musique traditionnelle irlandaise. The Washerwoman Set, c'était les Baroque Solisten. On va rester en Grande-Bretagne à 8h21, quelques instants encore, avant de retrouver Thierry Belfroy pour sa chronique roman graphique. On va écouter la musique pour alto du compositeur et pianiste britannique York Bowen. Timothy Ridout est à l'alto.

0: La très rare première sonate pour alto et piano de Jörg Bowen, c'était le final presto avec Timothy Ridout à l'alto et Franck Dupré au piano. 8h29, c'est l'heure de la chronique de Thierry Belfroy sur Musique 3. Bonjour Thierry.
1: Bonjour Clément.
0: Et ce matin, pour votre chronique roman graphique, on va mettre un bonnet et on va partir pour le Groenland.
1: Oui, comme le disent nos amis français, le Groenland. En Belgique, on dit souvent le Groenland.
0: Bah oui.
1: Parce que le OE néerlandais, évidemment, produit ce son. On devrait dire le Groenland, quelque chose comme ça,
0: oui,
1: pour le dire
0: absolument.
1: En danois. Et pourtant, même si on le dit en danois, c'est un peu faux, parce que c'est vrai que ce pays appartient au Danemark, ce pays, j'ai envie de dire, parce que c'est presque un pays, hein, cette immense terre appartient au Danemark, qu'elle est convoitée par Donald Trump, par les États-Unis d'Amérique, et on le sait, puisque régulièrement elle revient au devant de la scène, mais qu'en réalité, sur place, les gens ne se sentent pas plus danois qu'américains, ils se sentent de là, et ce sont surtout des Inuits qui sont là depuis 4500 ans, qui ont réussi à s'adapter à des conditions de vie absolument incroyables. Des conditions de vie que nous ne mesurons pas en général, puisque la plupart d'entre nous imaginent une terre froide sans plus. Il faut se mettre dans l'idée que ce nom est un nom trompeur et volontairement trompeur, puisque c'est un guerrier viking qui, isolé sur cette terre, parce qu'il a été banni d'abord de Norvège, ensuite d'Islande, célèbre guerrier, et qui écrit aux autres pour dire « Venez me rejoindre sur cette terre verte ». Et en réalité, c'est un peu pour les appâter, parce qu'il a compris, lui, que cette terre n'avait rien à offrir. Les Vikings vont finir par mourir là-bas, d'ailleurs, et ils ne vont pas survivre. Et ce sont les Inuits qui sont les seuls à avoir compris comment survivre sur cette terre hostile. Eh bien, il faut faire un avec l'élément vivant qui est autour d'eux. Il n'y a absolument aucune possibilité de cultiver quoi que ce soit sur cette terre, et donc ça donne une forme de vie avec les animaux qui est très très particulière. On se nourrit de la chair animale, on utilise tout de l'animal, jusqu'à évidemment sa fourrure, mais en plus on va utiliser tout le reste, et ça donne une culture profondément animiste que nous propose de comprendre et de rencontrer ce livre que l'on doit à Lauriane Miara. Lauriane Miara a eu la possibilité en 2023 de partir avec une expédition sur un voilier suisse. Et elle devait faire des bandes dessinées scolaires au départ, c'est pour ça qu'elle était engagée. Puis le temps a passé, elle est restée relativement longtemps sur place et elle s'est rendue compte qu'il y avait bien plus à dire que ce qu'on lui demandait de faire. Elle est tombée amoureuse de cette terre, elle est tombée amoureuse de sa culture, et elle a eu envie, dans une bande dessinée extrêmement libre, de nous raconter tout ça. C'est sous-titré « Échos arctiques ». Ces échos, eh bien, ce sont ceux de toutes les voix différentes, les voix des scientifiques, puisqu'elle accompagne des scientifiques qui lui expliquent toute une série de choses. Mais ce n'est pas un livre qui ressemble à un essai, c'est un livre très, très étrange, dont toute l'hybridité est finalement sa richesse. Au début du livre, c'est une jeune fille comme elle qui va monter sur un bateau pour dessiner, à part que cette jeune fille dérive sur un petit bout de glace et qu'elle est recueillie. On lui demande pas d'où elle vient, on lui explique c'est par là, et puis elle découvre peu à peu ce qui se passe sur ce bateau. Elle va donc évidemment rencontrer toute une série de personnes, puisque ce bateau est un bateau d'études, qui lui explique ce qui se passe. Le dérèglement climatique, en fait, c'est là qu'on le ressent le plus sur Terre. C'est l'endroit où on le ressent le plus. La glace fond à une vitesse incroyable, et donc peu à peu, ce pays qui n'était que glace est en train de se transformer en autre chose. Évidemment, c'est cette autre chose qui tente Donald Trump, hein, puisqu'on sait que le sous-sol, maintenant qu'il est accessible, est extrêmement riche. Mais c'est pas seulement ça, c'est tout le mode de vie de ces Inuits, justement, et de ces gens qui sont là depuis 4500 ans, dans une économie extrêmement, et je parle du mot économie pas au sens des petits sous, hein, une économie de vie extrêmement précaire. Ils doivent se réinventer. Elle le montre, elle montre aussi vraiment comment aujourd'hui, ils sont totalement conscients qu'il n'y aura pas de retour en arrière. La glace, elle ne va pas revenir. Hein. Elle est partie. Et donc, il faut trouver d'autres modes de vie, et tout en respectant, en fait, ces équilibres qui se sont instaurés, et ce côté très animiste où on a un rapport au vivant qui est totalement différent du nôtre. Ça va jusqu'à provoquer chez elle des scènes... alors, elle les raconte évidemment par le truchement de son petit personnage de papier, hein.

0: et de l'incroyable équilibre qu'ont réussi à y instaurer les Inuits. Alors, sur place, il n'y a pas que des Inuits, bien entendu. Le Danemark a véritablement voulu, elle l'explique, daniser le pays, c'est-à-dire que on a voulu qu'il n'y ait qu'une seule langue, une seule culture, une seule religion, etc. Un mode de vie différent, avec de nouvelles maisons, des regroupements dans des villes. Tout cela existe, tout cela ne peut pas, encore une fois, être complètement éradiqué, mais il y a énormément de questions derrière ce livre qui sont des questions géopolitiques, qui sont des questions éthiques, qui sont des questions ethnographiques absolument passionnantes. Tout ça avec beaucoup de poésie et des personnages qui à certains moments sont animaliers, vous savez pas pourquoi, mais enfin bon, ça met un petit peu de folie dans l'histoire. De très très belles visions de ces ours polaires qui sont aujourd'hui en train de dériver sur des blocs de glace et se retrouver au sud de l'île au lieu d'être au nord. C'est vraiment un territoire qui est très aujourd'hui très très affecté par ces dérèglements climatiques, au point que effectivement, par exemple, certaines espèces comme celle-là, les ours polaires, se retrouvent nez à nez avec l'homme dans le sud du Groenland, avec évidemment le risque de se faire tuer parce qu'ils sont eux-mêmes une menace pour l'homme dans ces endroits. Et donc tout ça est raconté avec un côté très débridé, avec des couleurs qui sont parfois assez fortes au numérique, mais surtout avec un dessin très très humain, un dessin qui est à l'encre de Chine et qui est aussi traversé par l'aquarelle. Il y a beaucoup d'effets de transparence, d'effets de matière de lumière. Et on ne sait pas vraiment ce qu'est ce livre. C'est pas un essai, c'est pas une autobiographie de quelqu'un qui a voyagé, c'est pas un carnet de voyage. C'est tout ça à la fois. On en ressort avec l'impression d'être un tout petit peu moins ignorant et certainement d'avoir passé un moment très très libre en compagnie de quelqu'un pour qui le dessin est manifestement une très belle manière de comprendre le monde. C'est donc Lauriane Miara qui nous propose ce livre, Groenland Échos Arctiques, aux Étages Éditions, maison d'édition qui elle-même est installée en haut de la montagne dans le massif des Écrins.
1: Tout est dit. Exactement, et pour souligner ce dessin et cette thématique, vous vouliez rester sur la glace avec la bataille sur la glace de Serge Prokofiev.

0: Quelques notes d'Alexandre Nevski, La bataille sur la glace de Serge Prokofiev. Voilà qui illustrait votre roman graphique du jour, Thierry, qui nous emmenait dans le Grand Nord. Je vous laisse nous rappeler le titre de ce roman graphique.
1: Un roman de Lauriane Miara, ça s'appelle Groenland, échos arctiques aux étages éditions.
0: Et c'est passionnant. Merci beaucoup Thierry, à la semaine prochaine.

0: Et à 8h46, nous écoutions l'Allegro con spirito de la 35e symphonie de Mozart, la symphonie Haffner. Mozart avait alors 26 ans, c'était l'Académie pour la musique ancienne de Berlin, dirigée par Bernard Forck. 8h47, c'est l'heure du qui est-ce, et Alfonso est arrivé en studio. Bonjour Alfonso.
1: Bonjour Clément, bonjour tout le monde.
0: On va diffuser un petit extrait d'interview dans quelques instants, et il faudra reconnaître une comédienne, une actrice, et vous pouvez jouer, nous écrire via WhatsApp au 0478 50 12 85 pour proposer quelques noms. Alfonso, je sais que vous venez toujours avec une petite valise d'indices. Et ce matin, quels sont-ils ?
1: C'est une des grandes figures de la nouvelle vague, notamment après deux films de Claude Chabrol, Le Beau Serge, dans lequel elle a tourné en 1957, et puis Les Bonnes Femmes en 1960. On va l'entendre dans une interview qu'elle a accordée en janvier 1992 à notre ancienne collègue Dolores Oscari, dans une émission qui était intitulée sobrement « Rencontre ».
2: En fait, j'ai été très gâtée et je l'ai payé très cher. C'est-à-dire que, en fait, j'étais quoi ? Une gamine qui rêvait de faire du cinéma, j'en ai fait. J'ai participé à un mouvement qui a déclenché beaucoup d'encre. Je ne savais pas jouer, j'avais un instinct et je lisais dans les journaux, voilà, la petite cousine de Marilyn Monroe, de Marlène Dietrich arrive, enfin, des choses dithyrambiques quand même. Mais vous savez, quand on vous dit ça, vous le croyez. C'est normal puisque vous avez rêvé. Mais en même temps, bon, ça m'arrivait tout cuit, j'avais rien fait pour ça.

0: La Dama d'Arago, morceau traditionnel avec l'arpeggiata de Christina Pluart. Et voilà quelques notes de musique qui nous permettaient de jouer, enfin qui vous permettaient de jouer, de trouver la voix du jour. Alphonse, est-ce qu'on a eu des bonnes réponses ce matin?
1: On en a eu, mais on a eu aussi des réponses qui n'étaient pas tout à fait correctes. Enfin, pas du tout, mais en fait c'est correct, tout ça n'est pas dans ce cas de figure-là. c'est vrai que je pensais que la voix était assez reconnaissable, mais vous savez, il paraît qu'on oublie la voix. Il paraît que la voix, c'est la première chose que l'on oublie d'une personne.
0: D'accord.
1: Et donc, la voix de Bernadette Lafont n'a pas été reconnue par tout le monde, mais quand même beaucoup d'auditeurs et auditrices nous ont envoyé cette bonne réponse. On les félicite et on les remercie.
0: Absolument. Et vous avez quelque chose dans les mains, Alphonse. Qu'est-ce que c'est?
1: Oui, alors, il est trop modeste pour venir vous en parler lui-même ici, alors je vais le faire pour lui. Je suis très heureuse de consacrer mon après-midi à la lecture du Temps de Nina. C'est un roman qui sort aujourd'hui et qui est signé Pierre Solo, figurez-vous. Il sort aujourd'hui aux éditions Kenes et vous pourrez le retrouver en librairie.
0: Absolument, on aura l'occasion d'en reparler puisque il s'agit d'un livre qui parle aussi de musique classique.
1: Absolument, dire, beaucoup
0: bien
1: de
0: sûr,
1: musique.
0: Oserais-je dire. Et je crois qu'on en reparlera tout bientôt sur notre antenne, bien évidemment. On va continuer la grande matinée dans un petit instant avec peut-être la question du jour, Alphonse.
1: Alors, on va faire appel à nos auditeurs pour qu'on se repose un tout petit peu.
0: Très bonne idée.
1: On leur demande quel compositeur ou quelle compositrice ils aimeraient entendre davantage sur l'antenne de Musique 3. On ira piocher dans vos suggestions pour les distiller dans nos programmations, c'est promis.
0: Et d'ici 9h, on va profiter d'un grand pianiste. C'est Murray Perahia dans la musique de Ludwig van Beethoven.

0: Le premier mouvement allegro de la sonate Hammerklavier de Ludwig van Beethoven. Nous écoutions ce matin la version de Murray Peraya. La grande matinée se poursuit après 9h.
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0: C'est le journal d'Aline Consalves, il est 9h sur Musique 3.
15: Des bombes lourdes pour Israël. Les États-Unis viennent d'approuver la vente de 40 000 de ces engins, selon des médias américains. Des bombes au large rayon de destruction qui ont pourtant provoqué la mort de nombreux civils à Gaza. Ursula von der Leyen devant les eurodéputés à Strasbourg. La présidente de la Commission doit prononcer d'un instant à l'autre son discours sur l'état de l'Union. Elle devrait y rappeler l'importance de s'appuyer sur des partenaires solides comme le Canada, invité spécial cette année. Bonjour à toutes et à tous. Les États-Unis vont livrer des dizaines de milliers de bombes lourdes supplémentaires à Israël. Olivier Boulenc, cette décision intervient alors que l'utilisation de ce type d'armes à Gaza a suscité de nombreuses critiques internationales.
16: Selon le Washington Post et le New York Times, qui citent un responsable américain, l'accord porte sur 40 000 bombes pour une valeur de 2,8 milliards de dollars. Il s'agirait de l'une des plus importantes livraisons de munitions américaines à Israël. Ces bombes ont déjà été utilisées par l'armée israélienne à Gaza et au Liban. Leur importante puissance explosive et leur large rayon de destruction ont suscité de nombreuses critiques, notamment en raison du nombre de victimes civiles. Depuis le début de la guerre, les États-Unis ont livré à Israël des dizaines de milliers de tonnes d'armes et de matériel militaire, dont des dizaines de milliers de bombes et d'obus.
15: Des armes qui ont contribué, Olivier, à fragiliser les bâtiments. Un immeuble s'est d'ailleurs effondré à Gaza.
16: 8 personnes sont mortes et plus de 60 sont portées disparues. 15 personnes ont également été blessées. Selon les secours, ce bâtiment de 6 étages avait déjà été touché par plusieurs frappes israéliennes.
15: Et toujours dans la région, les Houthis affirment ce matin qu'ils ont abattu un avion de chasse saoudien. De son côté, Riyad accuse les rebelles yéménites d'avoir mené une attaque de drone contre la ville sainte de la Mecque, ce que les Houthis ont démenti. Les Houthis qui, depuis qu'ils ont pris le contrôle du détroit de Bab el-Mandeb, contribuent à la flambée du prix des cours du pétrole. Nouvelle augmentation aujourd'hui chez nous, le diesel atteindra quasiment 2,5 euros prix maximum à la pompe. Une augmentation des prix de l'énergie dont il sera question aujourd'hui à Strasbourg, c'est la rentrée de l'Union européenne. La présidente de la Commission, Ursula von der Leyen, entame en ce moment son discours habituel de rentrée. Elle devrait y aborder la compétitivité de l'Europe, sa décarbonation, sa défense, son budget, mais aussi d'autres dossiers comme l'interdiction des réseaux sociaux aux mineurs. Un discours qui est diffusé en direct sur notre site RTBF Actu. Et parmi les députés et commissaires européens qui écoute ce discours, il y a un invité d'honneur, un Canadien, le Premier ministre Mark Carney. Le Canada, en pleine guerre commerciale avec les États-Unis, cherche de nouveaux partenaires. Et pour Sophie Wilmès, vice-présidente du Parlement européen, cette invitation, elle ne doit rien au hasard.
17: Il faut quand même s'interroger ou en tout cas regarder le timing. C'est qu'après que Mark Carney ait claqué la porte des négociations avec Trump, qu'il ait été invité. C'est aussi la volonté du Parlement et de la Commission, je pense, de multiplier et de continuer à multiplier les partenariats avec d'autres pays, parce qu'on sait qu'on a besoin de diminuer nos dépendances et que plus nous travaillerons avec des pays différents, plus cet aspect-là des choses sera réglé. Mais c'est vrai que le fait que McCarney ait claqué la porte des négociations avec Trump et qu'il soit cette année avec nous ici au Parlement européen est un message.
15: Sophie Wilmès, interrogée par Laurent Mathieu ce matin au Parlement européen à Strasbourg. C'est aujourd'hui que s'ouvre la semaine de la mobilité. Comme chaque année, l'un des points forts, ce sera dimanche à Bruxelles, la journée sans voiture, avec un couac cette année. Ce sera difficile en effet pour les Wallons ou les Flamands de gagner la capitale en train. Infrabel a en effet planifié des chantiers sur 3 lignes vers Bruxelles, depuis Nivelles, Otigny et Opwake, qui sont des lignes qui ne seront pas desservies. Le gestionnaire du réseau s'excuse pour ce calendrier de chantier particulièrement malheureux. Et là où ça va coincer aussi en matière de transport, c'est à l'aéroport de Charleroi. C'est ce soir, à 22h, que doit commencer une grève de 24 nuits. C'est ce qu'ont annoncé les contrôleurs aériens de Skies. Le conflit social porte sur l'octroi de primes de nuit. Les avions qui décollent ou atterrissent en fin de soirée ou tôt le matin sont concernés. Il s'agirait de plus de 800 vols, selon Skies. En sport, football, le Sporting d'Andorre de retour sur la scène européenne. Les Mauves disputent ce soir leur premier match de poule de l'Europa League à domicile face à l'Olympique Lyonnais. Une rencontre que les Mauves abordent avec une certaine confiance face à un adversaire pourtant coriace et expérimenté, comme l'explique Victor Bruno, l'entraîneur anderlechtois.
6: On sait que ce sera un match très exigeant pour nous, mais aussi pour Lyon. C'est une compétition où on veut vraiment faire bonne figure. On sait que c'est une excellente équipe en face. On fera de notre mieux. C'est le début d'une longue épopée, le tout premier jour. On a préparé le match. On sait que c'est une équipe qui est habituée à gagner ce genre de match. On verra comment ça va se passer.
15: Des propos recueillis par Antoine Hic, Anderlecht-Lyon. Un match dont le coup d'envoi sera donné à 21h. Et c'est à suivre en direct sur RTBF typique en télé. Du cyclisme également au programme aujourd'hui avec le Grand Prix de Wallonie. Un parcours de 197 km entre Serein et Namur. Arrivée prévue peu après 17h au sommet de la Cité. Adèle de Namur. C'est la fin de ce journal. Belle matinée à notre écoute.
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18: Merci Aline et le prochain flash sur Musique 3, c'est à 10h. Quant à nous, Clément, d'ici quelques instants.
0: Du Brahms, encore et toujours.
18: Chouette.
19: Denis Collard, bonne journée à tous. Après le pic de chaleur temporaire d'hier, on va revenir à une masse d'air un petit peu plus fraîche aujourd'hui. Alors encore pas mal d'éclaircies sur l'ouest et le centre du pays pour commencer la journée. Par contre, un ciel un petit peu plus chargé près des frontières de l'est avec encore quelques gouttes possibles, notamment en province de Liège et sur le nord de la province de Luxembourg, tôt ce matin. C'est d'ailleurs sur ces reliefs que le ciel restera un petit peu plus menaçant jusqu'à midi avec possibilité encore d'une averse isolée ailleurs, temps plutôt sec, éclairci, mais températures qui ne décolleront plus vraiment. Cet après-midi, on ne dépassera pas 15 à 16 degrés en Ardennes, 19 à 20 degrés tout au plus dans le centre du pays, et progressivement, les nuages un petit peu plus menaçants provoqueront ça et là quelques petites averses isolées.
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18: Clément, qui est le bienvenu avec du Brahms.
0: Mais oui, Alphonse, on va poursuivre l'exploration du disque Choix de musique 3 de la semaine consacré à Johannes Brahms. Donc après un disque Brahms en 2025 chez Pentatone, le pianiste suisse Francesco Piemontesi, le chef d'orchestre Manfred Honeck et l'orchestre du Gewandhaus de Leipzig poursuivent ce parcours Brahms avec un nouvel enregistrement dont on a parlé hier et voilà, qu'on continue d'explorer ce matin. Un disque sorti ce 11 septembre avec le premier concerto pour piano de Brahms. Et pour compléter ce disque, Piemontesi a ajouté les 6 pièces de l'opus 118, les dernières pages pianistiques du maître viennois. Hier, nous avons parlé donc de ces pièces opus 118 et ce matin, on va évoquer le premier concerto pour piano de Brahms, qui est une œuvre antérieure de 3 décennies à ces pièces de l'opus 118. Alors le vécu de Brahms, bien sûr, n'était pas le même, c'est bien normal, mais c'est une œuvre d'une grande puissance émotionnelle tout de même. Né d'une profonde crise personnelle et artistique, c'était un moment difficile pour Brahms, puisque ce concerto est composé à la suite de l'internement et du décès tragique de Robert Schumann, qui était son ami proche et son mentor. Le concerto reflète la lutte de Brahms pour sa propre identité artistique, ainsi que sa confrontation au chagrin. C'est ce qui est mis dans le livret. On va écouter quelques notes du rondo final de ce premier concerto de Brahms, Francesco Piemontesi, et donc avec l'orchestre du Gewandhaus de Leipzig, dirigé par Manfred Honeck, et c'est une version à retenir, je crois.

0: La fin du premier concerto pour piano de Johannes Brahms, c'était Francesco Piemontesi au piano avec l'orchestre du Gewandhaus de Leipzig, dirigé par Manfred Honeck. C'est notre disque choix de musique 3 de la semaine, paru sous le label Pentatone.
1: C'est un peu tôt pour dire que ça va devenir une version de référence, mais on peut se prononcer sur le fait en tout cas qu'on va la retenir, cette version.
0: Je crois que dans la table d'écoute, ça va être diffusé. Pierre Solo, allô, allô.
1: Si vous nous écoutez, Pierre. Alors, aujourd'hui, on a envie de vous donner la parole. Vous toutes et tous qui nous écoutez, vous allez bousculer un peu nos habitudes. Une question toute simple pour lancer nos échanges du jour. Quel compositeur ou quelle compositrice aimeriez-vous entendre plus souvent sur Musique 3? Que ce soit un nom oublié, une figure contemporaine peut-être, ou un coup de cœur, vous nous envoyez vos suggestions par message WhatsApp au 0478 50 12 85 ou sur la page Facebook de Musique 3. Vous retrouvez la question et puis vous commentez, vous pouvez même échanger les uns avec les autres. Alors Clément, vous êtes programmateur, vous allez aller piocher dans les suggestions de nos auditeurs et auditrices.
0: Ah bien évidemment, je ne vais pas m'en priver.
1: Alors, on commence par une petite suggestion de compositeur qu'on n'entend pas très souvent. C'est Henri Vieuxtemps.

Le virevoltant scherzo du 4e concerto pour violon d'Henri Vieuxtemps, Lorenzo Gatto était au violon solo, accompagné par l'Orchestre Philharmonique Royal de Liège, sous la direction de Patrick Davin, et déjà plusieurs messages au sujet des compositeurs et compositrices que vous souhaiteriez entendre un peu plus sur Musique 3. Henri Vieuxtemps figure d'ailleurs parmi vos réponses. Alors, nos goûts personnels, nos parcours influencent souvent ce vers quoi on se tourne au moment de poser l'aiguille sur le sillon ou de cliquer sur une application de streaming. Jean-Paul nous dit Max Reger, surtout à l'orgue par la grande Rosalind Haas, géante méconnue de l'orgue. Et Sonia propose Ricardo Drigo, un extrait du ballet Esmeralda, car je l'ai dansé, nous dit Sonia. Maintenant, j'enseigne cet art merveilleux. Merci pour vos réponses. 0478 50 12 85, si vous souhaitez réagir par WhatsApp ou sur la page Facebook de Musique 3. Vous êtes plusieurs à réclamer des figures de l'ombre, notamment des compositrices de l'époque romantique. Ça tombe bien. Je voudrais vous présenter et vous emmener en Croatie au tout début du XXe siècle à la rencontre de la comtesse Dora Pejacevic, une femme libre qui a bravé les codes de la haute aristocratie pour se consacrer entièrement à la création. Pendant la Première Guerre mondiale, elle s'est engagée comme infirmière pour soigner les blessés, tout en composant des pages très très profondes, loin de toute la futilité mondaine dans laquelle elle a été élevée. On le perçoit immédiatement dans son quatuor avec piano. Je vous propose d'en écouter le deuxième mouvement, l'Andante con moto, avec le quatuor Sine Nomine.

L'Andante con moto du Quatuor en ré mineur de Dora Pejacevic. Nous écoutions le Quatuor Sine Nomine, rejoint au piano par Olivier Trindel. Vos messages continuent d'arriver. Merci pour vos retours inspirés. Nous suggérons des musiques que l'on entend trop peu souvent sur Musique 3, des compositeurs et compositrices. Pour François, c'est Max Bruch, auteur qu'on devrait entendre plus souvent, surtout dans le double concerto pour piano. Pour Jonathan, c'est Lera Auerbach, Gabriel Dupont, Ignace Pleyel, Grażyna Baczewicz et Charles Ives. Et pour André Marie, Gosset, ce monument belge, né en Belgique et formé à Bruxelles, de la musique qui ne passe presque jamais dans les sélections musicales et qui est pourtant, je crois, un des pivots importants de la transition entre baroque et classique. Nous prenons note. Nous sommes maintenant en janvier 1887. Dvorak loge à Prague chez sa belle-mère. Il entend un jeune étudiant en chimie répéter le violon dans la chambre d'à côté. Pour le plaisir de jouer ensemble, Dvorak s'installe à sa table et compose en quelques jours des petites pièces très accessibles. Elles deviendront les célèbres quatre pièces romantiques. En voici la toute première, l'Allegro Moderato.

L'Allegro Moderato, première des quatre pièces romantiques d'Antonine Dvorak par Renaud Capuçon et Katia Bougnatichvili. Je vous emmène maintenant pour une expérience sonore radicalement différente de ce que l'on vient d'entendre jusqu'ici. Nous sommes en 1944, John Cage traverse une crise personnelle majeure. Son mariage avec Xenia Kachevarov s'effondre et c'est au milieu de cette séparation douloureuse qu'il écrit une pièce pour piano préparée en insérant des petits morceaux de caoutchouc et de plastique entre les cordes de l'instrument pour venir modifier le timbre. Le titre sonne comme un aveu, « Valentine out of season », une Saint-Valentin hors saison.

0: Dans l'ordre, nous avons écouté la première section de Valentine Out of Season de John Cage avec Bertrand Chamaillot au piano préparé, cette technique de modification de l'instrument qui a fait des émules depuis. Le compositeur allemand Volker Bertelmann, plus connu sous le nom de Hauschka, en a fait sa signature contemporaine. C'est lui-même que l'on écoutait ici dans Zuhause.
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0: À Londres, à l'automne 1739, Handel est engagé dans une course contre la montre. Pour contrer la concurrence et remplir son théâtre, il compose ses 12 concerto grosso, ou concerti grossi, comme vous voulez, de l'opus 6 en un temps record, à peine un mois de travail. Un élan de génie pur, je vous propose d'écouter le 9e.

le concerto grosso numéro 9 de Georg Friedrich Händel par l'ensemble The English Concert, sous la direction de Trevor Pinnock. Tout à l'heure, je vous parlais de l'aiguille que l'on pose sur le sillon. Celle de l'horloge continue de tourner. Dans 9 minutes, il sera l'heure de s'informer sur Musique 3. D'ici là, en intermède, venu d'Espagne, en compagnie de Juan Crisóstomo de Arriaga.

0: Ce fut un choix musique 3, ce disque du Quatuor Quiroga-Dante, extrait ce morceau du Quatuor à cordes numéro 2 de Juan Crisóstomo Arriaga. La grande matinée de musique 3 se poursuit jusqu'à 13h. D'ici quelques secondes, les informations.
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0: Mercredi 16 septembre, il est 10h, on s'informe avec Fioril Michaud.
4: Bonjour, c'est jour de rentrée pour l'Union européenne. La présidente de la Commission, Ursula von der Leyen, a fait son entrée devant le Parlement à Strasbourg un peu après 9h pour son traditionnel discours de rentrée. Parmi les sujets abordés, il y avait le budget, la défense, les réseaux sociaux, l'IA ou encore le climat. Ursula von der Leyen a également proposé dans son discours que le Canada, invité d'honneur de cette journée de rentrée, devienne le premier membre associé de l'UE. C'est le début de la semaine de la mobilité aujourd'hui et elle commence plutôt mal pour les automobilistes. Le prix du diesel est très proche de son record absolu en ce matin, 2,47 euros le litre. Depuis le lancement par les États-Unis et Israël d'une offensive contre l'Iran, le prix des carburants est reparti à la hausse. En parlant des États-Unis, le pays va livrer des dizaines de milliers de bombes lourdes supplémentaires à Israël. Cette décision intervient alors que l'utilisation de ce type d'armes a suscité de nombreuses critiques internationales. Leur importante puissance explosive et leur large rayon de destruction ont causé un grand nombre de victimes civiles à Gaza. La justice française allège le contrôle judiciaire de Patrick Bruel. La cour d'appel de Versailles a tranché. Le chanteur est autorisé à se rendre à l'étranger, comme il l'avait demandé fin juillet, malgré l'opposition du parquet. Pour rappel, Patrick Bruel est mis en examen dans 4 affaires distinctes pour viol, tentative de viol, agression sexuelle et harcèlement sexuel. Le fondateur de TikTok est désormais l'homme le plus riche d'Asie. Zhang Yiming était déjà l'homme le plus fortuné de Chine depuis 2024. Il devance maintenant le fondateur du conglomérat indien Adani. Sa richesse est estimée à peu près à 105 milliards de dollars. Et le Sporting d'Anderlecht est de retour sur la scène européenne. Les Mauves disputent ce soir leur premier match de poule de l'Europa League à domicile face à l'Olympique Lyonnais. Le coup d'envoi est prévu à 21h, à suivre en direct sur Tipeee en télé et en radio sur Vivacité. C'est la fin de ces infos. Bonne matinée.
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0: Merci Fioril et rendez-vous à 11h sur Musique 3 pour le prochain Flash.
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0: 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La grande matinée de Musique 3. Il y a dans l'amour une grande force, celle de rendre supportable ce qui, sans lui, nous semblerait impossible. Aimer ne supprime pas les obstacles. Il nous donne la possibilité, la raison de traverser la nuit malgré ces obstacles. C'est peut-être ce que voulait dire Cicéron lorsqu'il écrivait « Rien n'est difficile pour celui qui aime ». Et vous, pour qui seriez-vous prêt à affronter l'impossible ?

0: Mais voyez, mon cher, est-ce moi une œuvre polyphonique de Fabrice Marin, Cailletin, interprétée par le poème harmonique, sous la direction de Vincent Dumestre.
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0: Comme chaque jour, nous jetons une oreille sur le concert qui va rythmer votre début d'après-midi à partir de 13h. Aujourd'hui, place à la musique ancienne. Nous vous proposons un voyage aux confins de la musique ancienne espagnole et italienne. Un concert enregistré l'été dernier, le 24 juillet, lors des Summer Festivities of Early Music à Prague. C'est l'ensemble OBNI qui mène la danse au programme des pièces comme le célèbre Fandango du Padre Soler ou les improvisations virtuoses de Diego Ortiz. Et pour vous donner un avant-goût de ce concert, je vous propose d'écouter un extrait d'une œuvre légendaire, la sonate « Le tri du diable » de Tartini. On retrouve donc l'ensemble OBNI avec Myriam Ontana au violon solo.

0: Un avant-goût diabolique pour votre début d'après-midi, un extrait de la sonate de Tartini, La Trie du Diable par l'ensemble OVNI et la violoniste Miriam Montana. Le concert complet capté à Prague est à retrouver dès 13h avec ce voyage entre Italie et péninsule ibérique de la Renaissance au XVIIIe siècle.
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La première rhapsodie pour clarinette et orchestre de Claude Debussy avec Anneline Van Wouw, soutenue par l'Orchestre National de Lille, dirigée par Alexander Bloch. Nous sommes maintenant en 1931 avec Bohuslav Martinů qui vit à Paris. Il est fasciné par le jazz, le dynamisme de la capitale. Il garde une immense tendresse en même temps pour les formes simples et rythmées de son pays d'origine. C'est là qu'il écrit ses 7 arabesques pour violoncelle et piano. En voici quelques extraits.

0: Nous écoutions quelques extraits des sept arabesques de Bohuslav Martinu. Michal Kanka était au violoncelle et Jaromir Klepacz au piano.
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0: Sarah Théry et Noé Gilleron ont un point chacun cette semaine. Bonjour à tous les deux.
2: Bonjour. Bonjour.
0: Est-ce que ce n'est pas la première fois que vous affrontez dans le
3: non,
0: dans le
2: c'est la deuxième fois oui. Et j'avais gagné à plate couture.
3: J'avais fait la grande première de Noé dans les chocs.
0: Effectivement, en dehors du choc de la nouvelle année de la saison dernière, qui je pense doit encore être disponible sur Ovio si vous avez envie d'aller écouter les grands débuts de Noé dans le choc des classiques. Quel compositeur aurait eu le plus de difficultés à respecter un budget? Quel compositeur, en résumé, était un panier percé? Noé, allez-y.
2: On va vraiment parler budget, là? Oh non, ça m'effraie, je vous assure. De tout temps, nous, les compositeurs, avons dû parvenir à marier budget et réussite artistique. Que ce soit du temps de Bach, où il fallait absolument se trouver un poste officiel pour espérer gagner assez d'argent tout en composant, ou bien aujourd'hui en remplissant des montagnes de dossiers pour pouvoir espérer créer une œuvre digne de ce nom. Les compositeurs ont toujours dû s'improviser experts comptables. Bon, il y en a qui étaient plus doués que d'autres. Hein. Vivaldi finançait lui-même ses opéras en prenant des vrais risques, mais il s'en sortait très bien. Wagner, lui, avec ses envies faramineuses d'opéra de 4 heures et la construction du festival de Bayreuth, uniquement dédié à sa musique, pardon du peu, eut raison de ses finances. Bon, certains n'avaient même pas besoin de se poser la question. Félix Mendelssohn, issu d'une famille très riche, n'avait pas de questions financières à se poser. Hein. Il a fait son voyage en Europe sans vraiment se poser la question du financement. Et il y en a un qui est particulièrement connu pour la gestion désastreuse de ses finances. C'est le compositeur de ce très beau trio.

0: Vous l'avez reconnu ? C'est Mozart. C'est scientifiquement prouvé, Mozart ne gérait pas bien son budget. On a véhiculé l'image d'un compositeur pauvre, rejeté de tous, non reconnu. Oh le pauvre. Certainement parce qu'on n'arrivait pas à croire que le compositeur de la Flûte Enchantée, de la 40e symphonie et de la Petite Musique de Nuit avait du mal à tenir ses comptes en ordre. Quand Mozart arrive à Vienne, car il ne supporte plus Salzbourg et son employeur l'archevêque, il a beaucoup de succès. Son salaire varie entre 2000 et 6000 florins. J'ai essayé de faire la conversion en euros, c'est difficile, mais sachez que c'est colossal, c'est des dizaines et des dizaines de milliers d'euros. Alors certes, certaines années seront des années de disette, mais Mozart dépense beaucoup plus que ses moyens. Il s'achète toujours de beaux et de nouveaux habits dès que la mode change, il aime fêter et on sait qu'il aime les paris et les jeux d'argent. Tout cela lui vaudra de nombreuses dettes avec ses mécènes. En 1791, il est condamné à rembourser 1451 florins au prince Lichnowsky. Et la dernière année de vie de Mozart se passe donc dans la pauvreté alors qu'il tombe malade. Cette situation financière précaire explique pourquoi le plus célèbre de tous les musiciens fut enterré dans une fosse commune. Et pourquoi est-ce que j'ai choisi ce trio en particulier ? Parce que c'est le trio Kegelstadt, le trio des quilles. La légende raconte que Mozart aurait eu l'idée de composer cette œuvre en jouant aux quilles, ce qui ne fait que prouver son esprit joueur et plus que flambeur.
1: Peut-être qu'il savait qu'il ne vivrait pas très vieux et donc il a flambé.
0: C'est dommage quand même, c'est dommage.
2: C'est dommage. Merci Noé. Sarah, c'est à vous. Quel compositeur aurait eu le plus de difficultés à respecter un budget ?
3: Alors, il y a plusieurs manières pour moi de respecter ou non un budget. Eh bien, la première consiste bien entendu, comme vous venez de le dire Noé, de dépenser sans compter, de faire fi des chiffres, de vivre au jour le jour, de laisser ses envies et non sa tête commander son portefeuille. Bref, Franz Liszt ou Wolfgang Amadeus Mozart, les flambeurs du répertoire classique. Mais ils payaient des tournées à tous leurs amis, ils avaient un côté dandy, avec une passion pour les beaux vêtements, vraiment une grande passion, les beaux hôtels et le luxe. On imagine bien tout ça et n'est pas vraiment compatible avec un salaire de musicien et les laisser dans le rouge à la fin de chaque mois. Mais à mon sens, il y a une autre manière de découvrir si quelqu'un a du mal à respecter son budget sans devoir scruter sa vie privée ni porter de jugement sur ses frasques et ses extravagances. Voyez-vous, un budget, c'est un système rigide.
1: Il nous explique.
3: Voilà. Alors, qu'est-ce que c'est qu'un budget, hein ? C'est une série de lignes et de colonnes sur un tableau Excel où tout est bien construit. Et si on change un seul paramètre, pouf ! Oh, miracle ! Tout s'égalise automatiquement car le système est bien construit. En cela, une fugue, une sonate ou même, eh bien, je ne sais pas, tout simplement, le concept de tonalité répondent bien à une envie de respecter un système. Ils peuvent donc bien tenir un budget, toutes ces formes musicales. On peut donc supputer par l'analyse seule de ces œuvres que Bach, par exemple, eh bien, gérait très bien son budget.
1: Une telle famille,
3: va aller mieux. Et avec vraiment une telle compréhension de ce que c'est qu'une fugue, on peut se dire que vraiment, le budget à la fin de chaque mois, c'est un travail d'enfant.

0: J'ai un peu envie de dire what the fuck, Carlo Gesualdo.
1: Évidemment, c'était lui.
2: Mais oui, non, mais pour faire exploser le système, ah ça c'est sûr, il le fait très bien, sincèrement, entre les choix de progression harmonique complètement étranges, où chaque accord semble nous mener vers une nouvelle tonalité pour bifurquer, encore une fois, enchaînant les caractères musicaux les plus éloignés. Carlo Gesualdo, c'est le cauchemar de tous les systèmes, qu'ils soient musicaux ou mathématiques. Imaginez-le avec un budget devant lui, c'est l'anarchie, c'est le fantasque. Le système longuement mis en place s'effondre et toutes les cases affichent un message d'erreur. Fini la forme stricte, fini la tonalité dominante, fini l'andante ou l'allegro. Ici, tout est en mouvement, rien n'est stable. On se laisse porter de surprise, en gré des envies de l'imagination, sans suivre de règles. Devant un tableau Excel, le seul but de Gesualdo est certainement d'y rentrer des chiffres au hasard, juste pour le plaisir de provoquer l'étonnement, pour le plus grand bonheur de nos oreilles, certes, mais s'il traite son argent avec la même approche que dans ce Moro Lasso al Midwolo, il risque d'être sur la paille très très rapidement.
3: Surtout s'il traite tout cela avec le même égard que celui qu'il a réservé à sa femme.
2: Tout à fait.
3: Je suis surprise, d'ailleurs, et son amant. Je suis surprise que vous l'ayez proposé, Sarah, vous qui défendez si bien la cause des femmes.
2: Tout à fait, mais en termes de bizarrerie harmonique, il se pose quand même vraiment là, à une époque où, globalement, les systèmes sont en train de se mettre en place. Il est vraiment une verrue. On peut l'appeler une verrue.
1: Là, Jésus a dos la verrue.
3: J'ai quand même envie de préférer Mozart, si vous voulez bien.
2: Bien sûr.

0: Le trio des quilles de Mozart. Ce trio était composé par Martin Fröst à la clarinette, Antoine Tamestit à l'alto et Leif Ove Andsnes au piano. Merci Noé pour cette belle proposition.
1: Merci pour ce point surtout.
0: Le deuxième de la semaine, la question était quel compositeur aurait eu le plus de difficultés à respecter un budget. On se voit demain tous les deux, Sarah, Noé. Entre-temps, le choc des classiques est disponible quand vous le souhaitez.
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0: Les moments musicaux de Franz Schubert par Stephen Bishop Kovacevich. C'est sur cette note de poésie que nous rejoignons Vanessa Fantinelle.
1: Quand on a que les mots.
0: Pour parler de quelqu'un qui les maniait plutôt bien.
2: Mais oui, et l'actualité fait sa triste loi, Alphonsa. C'est comme ça. On va convoquer la silhouette dansante de Catherine Ringer ce matin, qui mit un jour les pieds dans ce studio, dans l'émission Demandez le programme. Une langue, une femme avec une langue qu'elle ne gardait pas dans sa poche, et j'en fournis pour preuve ce petit extrait.
3: Ravi de vous retrouver pour se demander le programme consacré aujourd'hui à Catherine Ringer, qui est notre invitée.
4: Bon,
3: oui, bonjour Catherine, vous allez bien?
4: Je ne savais pas que c'était consacré à moi, cette émission.
3: Entre autres, on y vient.
4: Alors, on demande le programme. Eh bien, pour moi, le programme, chers auditeurs de cette radio, qui est, m'a l'air tout à fait honorable et charmant, c'était qu'on parlait d'un livre.
3: Exactement.
4: Et que je venais, parce que je le présente aussi, mais je ne suis pas du tout le centre de cette émission. Enfin, sinon,
3: tout à fait.
4: Moi, je ne la fais pas. Hein.
3: Vous allez partir.
4: Les gens me connaissent, n'est-ce pas, cher public, vous m'avez déjà vu.
3: Vous allez partir.
4: Non, mais si ce n'est pas ce qui est prévu, je ne suis pas le centre de cette émission. Je veux vous entendre contractuellement devant tous les auditeurs dire que ce n'est pas, je ne suis pas le centre de cette émission.
3: Alors,
4: qu'est-ce que c'est le sujet?
3: Le centre de gravité de cette émission, je l'ai entre mes mains fébriles qui tremblent quand même. C'est un livre.
4: Parfait. Merci.
3: C'est un livre qui
4: était
3: édité par notre autre invité, qui est Bruno Vachkov. Bonjour Bruno, vous allez
2: voilà,
3: bien?
2: Voilà, Canal Plus à son clash Ringer-Gainsbourg, Musique 3, son petit événement Ringer de Reik, ce cher Camille. Pas facile de le déstabiliser, Camille de Reik, hein. Il avait une adversaire à sa taille cette fois-là, d'en demander le programme en 2019 sur ces mêmes ondes Alphonsa. Il recevait donc Catherine Ringer. Les planches étaient son pays chéri, je crois. Hein. Danse, théâtre, télévision, comédie musicale, elle a tout fait, toujours brillamment. À l'aise avec son corps, à l'aise face au public, elle était ce qu'on aime appeler une bête de scène. Elle a été nommée officier des arts et des lettres en 2012, mais elle était, et depuis longtemps déjà, une artiste visionnaire et attentive à son époque, naturellement encline à éviter les cadres bien fermés, les genres bien délimités, et à tester les limites de sa propre voix. Elle était ainsi ce qu'on aime appelée aussi une artiste complète, une grande dame qui s'éteint cet automne, engagée et déjantée, libre et sensible, et une usine à tubes aussi avec les Rita Mitsouko, il faut le dire, les histoires d'A, Ding Dang Dong, qui est ma chanson préférée, Marcia Baila. Elle a poursuivi en solo après la mort de Fred Chicha en 2007, son partenaire de musique, de dinguerie et son grand amour à qui elle a rendu hommage en 2017 dans une très jolie chanson qui s'appelle Tristessa. Je chante la plainte du lit où tu as dormi, de ta guitare dans le soir. Méchamment, le temps nous sépare, mais répare aussi ma vie. Un petit extrait, Alphonsa ?

0: Mais je ne suis pas venue vous plomber ce matin. C'est un extrait de Tristessa, donc une chanson de Catherine Ringer. Après tout, Catherine Ringer et Fred Chichan se sont rejoints au firmament maintenant. Et un amour qui se rejoint, ça se fête. Je vais donc vous proposer une chanson du même album qui s'appelle Chronique et Fantaisie, donc en 2017. Un album et une chanson qui célèbre le sourire de l'automne. On y retrouve le côté mutin et un peu n'importe nawak de Catherine Ringer. Elle était tout ça à la fois, clown et diva, légèreté, profondeur, jamais mort. Jamais monotone.
1: Je me couche.

0: Un petit tour en forêt, un petit coup de Beaujolais et ce sera parfait. C'est la joie de l'automne, chantée par Catherine Ringer. Le retour des clémentines et des marrons versus le retour du froid et des nuits trop longues. J'ai envie qu'on se souvienne d'elle avec ce sourire et ce petit grain de folie qui a fait tellement de bien à tout le monde et qui continuera à le faire puisqu'on a plein d'enregistrements et de vidéos à admirer et se dire « Waouh, quelle femme, je veux lui ressembler un jour !» Voilà. C'était donc sur l'album, je le redis, Chronique et Fantaisie en 2017, un album solo donc... puisqu'elle a poursuivi sa carrière après la fin d'Erita Mitsuko.
1: Voilà. Oui, la disparition de l'amour de sa vie, Fred Chichin. Ils s'en ont allés tous les deux rejoindre les grands noms de la chanson française. Si on veut continuer à se souvenir d'elle, rendez-vous sur RTBF Ovio pour retrouver cette séquence quand on n'a que les mots ainsi que toutes les autres. Restez bien avec nous. D'ici quelques secondes, les informations de 11h.
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1: Bienvenue, il est 11h, on s'informe en compagnie d'Hugo Dewar.
6: Bonjour à tous, soyez les bienvenus dans ce flash à la une. Ursula von der Leyen, la présidente de la Commission européenne, face au Parlement européen ce matin, c'est l'habituel discours sur l'état de l'Union. La présidente de la Commission tenait, comme chaque rentrée, un long discours face aux eurodéputés pour présenter les objectifs et lignes directrices de l'Union européenne pour l'année à venir. Ursula von der Leyen s'est exprimée pendant plus d'une heure. Elle a notamment présenté 2 points de bascule pour l'Union européenne, le réchauffement climatique et l'intelligence artificielle. Notre prospérité et notre sécurité future dépendront en grande partie de notre gestion de ces 2 points de bascule, disait la présidente de la Commission européenne. Autre cheval de bataille pour Ursula von der Leyen, protéger les plus jeunes des réseaux sociaux. L'Union européenne va donc interdire l'accès à ces plateformes aux jeunes de moins de 13 ans. Des comptes surveillés par les parents seront obligatoires pour les moins de 15 ans. La justice française allège le contrôle judiciaire de Patrick Bruel. Le chanteur est finalement autorisé à se rendre à l'étranger comme il l'avait demandé fin juillet malgré l'opposition du parquet. Pour rappel, Patrick Bruel est mis en examen dans 4 affaires distinctes pour viol, tentative de viol, agression sexuelle et harcèlement sexuel. Chez nous, une manifestation débutant en ce moment à Louvain-la-Neuve. Manifestation organisée par la FEF, la Fédération des étudiants francophones, pour s'opposer à l'augmentation du prix du Minerval ainsi qu'aux différentes réformes liées au parcours universitaire. 161 euros, voilà le prix moyen d'une cotisation sportive en Belgique francophone. Chiffre dévoilé ce matin par l'ADEPS. L'administration en charge du sport en Fédération Wallonie-Bruxelles a mené une vaste étude auprès des différents clubs de sport francophones et constate qu'il y a de véritables différences entre les provinces concernant les prix des cotisations sportives. Une cotisation coûterait en moyenne 233 euros à Bruxelles contre 129 dans la province du Luxembourg. Enfin, eux ne payent certainement pas leurs cotisations. Les joueurs du Sporting d'Anderlecht débutent ce mercredi leur campagne européenne de football. Anderlecht-Lyon, c'est de l'Europa League, coup d'envoi à 21h. Fin de ce flash, merci d'être fidèle aux différentes antennes de la RTBF.
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0: Merci Hugo Dewar et on vous sera fidèle aussi en vous retrouvant pour le point info de midi.
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0: Très heureuse de vous retrouver, de prendre la main après le départ d'Alphonsa, qui ne va pas avoir lieu tout de suite, qui va avoir lieu dans quelques minutes.
1: Non, vous restez encore
0: un peu chouette.
1: La musique est belle, je reste.
0: Et la musique est belle, et pas que grâce à nous, parce qu'aujourd'hui, les auditeurs et auditrices ont répondu à une question de programmation grâce à vous. Ils nous ont fait le travail pour les quelques prochaines semaines. D'ailleurs, merci beaucoup à toutes celles et ceux qui nous écoutent. On vous leur avait demandé quel compositeur, compositrice.
1: Ils aimeraient entendre davantage sur l'antenne de Musique 3.
0: Et donc, ils ont noté plein de bonnes idées dans lesquelles on ne manquera pas d'aller piocher avec ravissement, donc prochainement, bien sûr. Et puis moi, je me suis arrêtée sur ce charmant monsieur Buxtehude qu'on n'entend pas beaucoup ces temps-ci, qui nous manque. Alors voilà.

L'ensemble Stylus Fantasticus dans la sonate pour deux violons, viol de gambe et basse continue, sonate en fa majeur de Buxtehude, un compositeur bientôt à l'affiche de la table d'écoute dimanche prochain ou dimanche suivant, je ne suis plus certaine. En tout cas, il y sera invité, c'est sûr. Vous écoutez la grande matinée de Musique 3, nous sommes mercredi le 16 septembre et j'espère que vous allez bien. On est ensemble jusqu'à 13h avec les rendez-vous habituels, à commencer par le concours vers 11h40. Je vous proposerai des places pour un événement cinéma aujourd'hui, l'avant-première du film Chopin le 21 septembre. Il est 11h11, la journée est encore jeune, comme Félix Mendelssohn quand il a composé son Nocturne, son premier chef-d'œuvre. C'est en pensant à lui que Niels Gade, compositeur danois, a composé son propre Nocturne une quarantaine d'années plus tard.

Une œuvre de 1846, l'octuor en fa majeur de Niels Gade. On écoutait son scherzo par le Berlin Philharmonic String Octet. On reste un petit peu au Danemark avec une nouveauté discographique. La pianiste Juliette Journeau publie Tristan Generation, un album consacré au post-romantisme viennois, au programme Korngold, Zemlinsky et Schönberg. C'est lui qui nous intéresse tout de suite. Gurolieder, inspiré de poèmes danois.

Le prélude du Gurrlieder d'Arnold Schönberg, transcrit au piano par son fidèle Alban Berg et interprété par Juliette Journeau. C'est un extrait de son dernier disque tout juste paru, Tristan Génération. La mélodie est toute fraîche dans notre oreille. On en profite pour écouter tout de suite la version originale de Schönberg pour voix et orchestre.

0: Le monde était tout beau et plein d'amour, mais le dernier accord qu'on vient d'entendre laisse présager que tout ne restera pas rose. Ben Heppner et Deborah Voigt interprétaient deux des Gour Lieder, Gour étant le château où se déroule l'histoire de cette légende danoise, l'amour tragique du roi Valdemar pour sa maîtresse Tove, mise en musique par Arnold Schönberg en 1901.
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0: On continue avec une musique qui a fait couler beaucoup d'encre et tordu beaucoup de phalanges sans doute, le concerto pour violoncelle en si mineur d'Antonin Dvorak. Entamé pendant la morne saison, et il est très impatient de se faire entendre déjà, mais on va lui demander d'attendre un petit peu, hein, ce petit Dvorak. Voilà, voilà. Qu'est-ce que j'étais en train de vous dire? Qu'il avait été entamé pendant la morne saison entre l'automne 1894 et l'hiver 1895. Dvorak, à ce moment-là, travaillait à New York, en conservatoire. C'est la même période que sa symphonie du Nouveau Monde. Le pays lui manquait, hein, son pays et sa famille, notamment sa belle-sœur Josefina, qu'il aimait dans sa jeunesse et qui était gravement malade. Au milieu du troisième mouvement, c'est celui qu'on va écouter, une mélodie se détache du violoncelle, vous l'entendrez assez facilement. C'est une citation, en fait, une chanson que Josefina aimait beaucoup. Un hommage porté avec la ferveur et l'élégance de Mstislav Rostropovitch.

0: Mstislav Rostropovitch, le London Philharmonic Orchestra dans le troisième mouvement du concerto en si mineur pour violoncelle et orchestre d'Antonin Dvorak.
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0: C'est l'heure du concours dans la grande matinée. Aujourd'hui, je vous propose des places de cinéma. 5x2 places pour l'avant-première de Chopin. Chopin, un film décliné en 11 chapitres. Chacun des chapitres se concentrant sur un moment différent de la vie du compositeur. Réalisé par Michal Kwiecinski, producteur et réalisateur polonais. Vous serez nos invités inscrits sur la guest list de l'avant-première le 21 septembre à 19h30 à l'UGC Toison d'Or, donc à Bruxelles. Et pour jouer, c'est maintenant, envoyez-moi un SMS au 6020 pour 1 euro le message envoyé avec le code Chopin, vos noms, prénoms et une adresse email pour l'envoi des places. Donc un SMS au 6020, code Chopin, nom, prénom, adresse email. À tout de suite.

Daniil Trifonov dans la valse, grande valse brillante, opus 18 de Frédéric Chopin, parce que vous jouez ce matin pour des places de cinéma qui le concernent, Chopin, pas Daniil Trifonov. L'avant-première de Chopin, l'UGC Toison d'Or, le 21 septembre à 19h30, vous serez sur notre guest list par tirage au sort en échange d'un SMS. J'ai quand même 5 paires de places à vous offrir, donc vous avez une bonne chance ce matin. Un SMS, vous me l'envoyez au 6020 pour 1 € le message envoyé. Code Chopin, nom, prénom et adresse email pour l'envoi des places. Il y a évidemment de la musique dans le film aussi. Hein. Et par exemple, le célèbre nocturne en mi bémol majeur que voici dans le film rythme les moments d'isolement de Chopin.

Un des plus célèbres nocturnes de Frédéric Chopin, sous les doigts de Sophie Pacini. Et vous avez joué, et certains ont gagné, pour l'avant-première du film Chopin, le 21 septembre à l'UGC Toison d'Or. J'ai le plaisir d'y convier Frédéric Wilmet, Léa de Kaiser, Yves Hustings, Marie-Claire Sterckx et Patrick Meurice, qui recevront chacune deux places pour aller à cette avant-première. Vous serez nos invités et l'adresse mail donc renseignée dans votre message. Bientôt l'heure du dîner. Voici une musique pour les soupers du roi, hein, musique de Michel Richard de Lalande. Sentez-vous royaux sur Musique 3 et bon appétit si c'est le bon moment pour vous.

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4: Bonjour à tous, soyez les bienvenus dans ce flash. Interdire les réseaux sociaux aux plus jeunes, intégrer le Canada comme membre associé ou encore lutter contre le réchauffement climatique et l'intelligence artificielle. Les objectifs sont nombreux pour Ursula von der Leyen, la présidente de la Commission européenne, tenait ce matin son traditionnel discours sur l'état de l'Union devant le Parlement européen. Pendant plus d'une heure, elle y a présenté les grandes priorités de l'Union européenne pour l'année à venir. Dès demain, la Commission présentera son Kids Act, un programme pour interdire les réseaux sociaux aux moins de 13 ans et qui imposera un contrôle parental pour les moins de 15 ans. Voilà 4 ans que le mouvement Femmes, Vie, Liberté débutait en Iran. Il y a 4 ans, Mahsa Amini était tuée par la police des mœurs iraniennes qui reprochait à la jeune femme de ne pas porter correctement le voile. Après ce drame, de larges mouvements de protestation contre le pouvoir iranien avaient secoué le pays. 4 ans plus tard, Amnesty International accuse le gouvernement iranien d'avoir commis des crimes contre l'humanité dans la répression de ces mouvements. Selon l'ONG, les autorités ont tué illégalement des centaines de manifestants et de passants, dont des dizaines d'enfants. Chez nous, Bart De Wever faisait son retour ce matin en commission parlementaire, avec en ligne de mire une fameuse épreuve budgétaire, trouver 10 milliards d'euros pour le budget de l'année 2027. Et le Premier ministre espère bien confectionner son budget dans le temps imparti. Je ne compte pas recourir au 12e provisoire et j'espère que tout le monde en est bien conscient, précisait ce matin Bart De Wever. Les 12e provisoires, ce mécanisme budgétaire qui permet au gouvernement de dépenser chaque mois 1/12 du budget de l'année précédente lorsqu'il n'est pas parvenu à s'accorder sur un nouveau budget annuel. L'électrique et l'hybride devant le diesel. L'agence Stadbel partage ce mercredi un état du parc automobile belge et pour la première fois, les voitures électriques et hybrides dépassent le nombre de voitures roulant au diesel. Mais le parc automobile reste de très loin dominé par la voiture essence avec plus de 3 millions de véhicules pour un total de 6 millions de voitures en Belgique. Fin de ces infos, bon temps de midi à l'écoute de la RTBF.
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3: Merci Hugo de Wara pour ces informations. Et maintenant, elles vont généralement avec les infos. Voici la météo.
6: Bonne journée à tous. Voici le retour de quelques petites averses attendues pour cet après-midi. Mais avant cela, on bénéficie encore de belles éclaircies en pas mal d'endroits. Toujours davantage de nuages près de la frontière allemande et quelques gouttes possibles. Et dans le courant de la journée, donc, les nuages vont bourgeonner davantage. Des petites averses possibles, pas partout, mais donc quelques ondées assez isolées, entrecoupées d'éclaircies. Le vent est modéré de secteur ouest et surtout les températures aujourd'hui sont en net recul par rapport à hier. Pas plus de 15 à 16 degrés sur les hauteurs de l'Ardenne et une moyenne de 19 à 20 degrés dans le centre du pays. Pour la suite, demain, surtout des nuages, mais un temps généralement sec, sauf près du littoral. Et puis vendredi, espoir d'un temps un petit peu plus lumineux avec des températures en très légère hausse.
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3: Merci d'avoir choisi Musique 3 pour accompagner votre heure de table, de trajet, de promenade, de ce que vous voudrez. Ça ne nous regarde pas. Où que vous soyez, quoi que vous fassiez, j'espère que vous allez bien et que vous avez l'humeur suffisamment latine pour vous égayer dans un bout d'Espagne.

La feria, la fête au bout de la rhapsodie espagnole pour orchestre de Maurice Ravel. Maris Jansons conduisait le Symphony Orchestra des Bayerischen Rundfunks. Et l'Espagne encore dans la musique de Cécile Chaminade, sérénade espagnole que la pianiste Chani Liluca choisit d'interpréter sur son Proust album. Dans l'œuvre de Proust, en effet, Charles Swann aime bien écouter la sonate de Vinteuil et en particulier une petite phrase qui est associée à ses amours avec Odette de Crécy. Certains pensent que cette sonate serait de César Franck, d'autres font référence à un thème de Borodine. Chani Liluca, elle, a choisi Cécile Chaminade, contemporaine de Marcel Proust.

La belle époque de Cécile Chaminade au piano de Chani Di Luca et au violon de Pierre Fouchenret. C'est un extrait du Proust album La Sérénade espagnole, opus 150. Un disque Choix Musique 3, c'est un disque qu'on a écouté, qu'on a aimé, qu'on a même préféré à d'autres et qu'on vous conseille, pourquoi pas. On n'a pas toujours les mêmes goûts, mais on ne peut pas se tromper avec le petit dernier de Stephen Hugg, piano Postcards. Il est très habile pour nous emmener dans ses fabuleux recoins pianistiques. Sur ce disque, il joue trois fois du Cécile Chaminade, compositrice du 19e siècle longtemps négligée. Sa musique pour piano est pourtant aussi charmante.

0: Stephen Hogg au piano pour la musique de Cécile Chaminade. C'était le thème varié en la majeure, opus 89.
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0: Rêverie et passion, c'est ce qui met le feu aux poudres de Berlioz, des foudres amoureuses, hein, le point de départ de la symphonie fantastique. Marek Janowski conduisait le Pittsburgh Symphony Orchestra. Au son des foudres de Berlioz, Clément est revenu parmi nous. Clément, avec vous un peu de vocabulaire ce midi.
1: Et oui Vanessa, avec un art subtil et complexe. Qu'est-ce qu'une fugue en musique? Telle est la question. Alors j'écarte d'emblée, vous vous en doutez, la première définition du Robert. Action, fait de s'enfuir momentanément du lieu où l'on vit habituellement. Escapade, fuite, faire une fugue. Pour me consacrer à la seconde définition du même Robert. Composition musicale écrite dans le style du contrepoint et dans laquelle un thème et ses imitations successives forment plusieurs parties, fugue à deux, trois voix. Alors, j'écarte la première définition, mais pour autant, elle va nous servir pour répondre à ma question. La fugue, quoi qu'il en soit, vient du latin fugar et fuir. Et quand on écoute une fugue en musique, donc, en effet, on se rend compte que le passage du thème d'une voix à l'autre est une forme de fuite en avant, en quelque sorte. Alors, ce n'est pas moi qui le dis, c'est Marcel Dupré, grand pédagogue et compositeur français qui a dirigé longtemps les écoles d'art américaines de Fontainebleau. Et si je reprends la définition du Robert, on nous dit donc que la fugue est écrite dans le style du contrepoint. Alors pour être précis, la fugue découle du contrepoint, dont le sommet d'utilisation est à dater du XVIe siècle. La fugue, c'est l'art du contrepoint à son apogée. Alors qu'est-ce que c'est le contrepoint? On peut le rappeler, c'est une méthode de composition dans laquelle on imbrique des voix indépendantes, comme si les lignes musicales étaient horizontales et qu'on en faisait un puzzle, si vous voulez. La fugue, c'est donc un thème énoncé, une petite mélodie, qu'on appelle aussi le mot-sujet, et qui est ensuite décliné dans plusieurs voix qui s'imbriquent, qui s'entremêlent, qui se juxtaposent et se nourrissent mutuellement. Ce thème est donc décliné en imitation. C'est un art de composer extrêmement complexe et exigeant, car les règles sont très nombreuses, un peu comme des mathématiques. Et puis c'est surtout l'occasion pour le compositeur de briller de subtilité et d'inventivité. Et pourtant, tout ceci est né en partie d'un hasard. Au Moyen-Âge, vous le savez peut-être, la musique était entièrement monodique, donc faite d'une seule ligne mélodique, pas d'harmonie, qui est le mode d'écriture verticale, que de l'horizontale. Et voilà qu'un jour, un musicien a eu l'idée de faire chanter deux monodies, donc deux lignes mélodiques, ensemble. La base du contrepoint était née.

La musique de Bach, Jordi Savall, conduisait l'ensemble Hespérion 21 dans un extrait de l'art de la fugue, cette fugue dont Clément nous a tant dit dans la séquence. Telle est la question du jour. Une séquence à retrouver sans limite sur Ovio et vos plateformes favorites. 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Jean-Sébastien Bach encore parmi nous et quelques autres de ses inventions. Un clavier, deux voix, un seul pianiste, Till Fellner, pianiste autrichien, qui se trouve dans la lignée stylistique d'Alfred Brendel, un piano sobre, lisible et chantant.

Till Fellner au service de quelques inventions à deux voix pour clavier, partition de Jean-Sébastien Bach. On poursuit et on terminera d'ailleurs avec un inventeur pour le violoncelle. Il s'en est donné à cœur joie sur son instrument fétiche, instrument de prédilection. 12 concertos répertoriés, voici un extrait du 10e de Boccherini.

0: La Cappella Gabetta avec l'excellente Sol Gabetta au violoncelle et au service de la musique de Boccherini. C'était le 10e de ses 12 concerti répertoriés, en tout cas pour violoncelle et orchestre, ici en Ré majeur. C'est mercredi. C'est dommage que baroque ne rime pas avec mercredi, hein, Laurent, parce qu'on parle de musique baroque avec vous aujourd'hui. Bonjour.
1: Tout à fait, Vanessa. J'ai ri de bon cœur en découvrant le nom de l'ensemble baroque espagnol qui est notre invité cet après-midi. Il s'intitule OVNI. Et la langue espagnole ne possédant pas de V, ce que nous appelons en français les ovnis qu'on voit dans le ciel se dit OVNI en espagnol. Mais notre ensemble du jour, figurez-vous, Vanessa, a changé l'acronyme et OVNI signifie aujourd'hui Objeto barroco no identificado.
0: Oh, c'est magnifique.
1: Je trouve ça délicieux.
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1: Bonjour à toutes et à tous. C'est dans la capitale tchèque que je vous emmène cet après-midi. Le 24 juillet dernier, l'église Saint-Simon et Saint-Jude de Prague accueillaient l'ensemble baroque espagnol OVNI, un acronyme qui ne manque pas d'humour puisqu'il signifie « Objeto barroco no identificado ». Cette formation de 5 musiciens dirigée par la violoniste Myriam Ontana avait intitulé leur concert « Le violoniste virtuose » et va nous emmener à une époque où le violon était l'instrument roi et où l'école italienne était plus virtuose que toute autre. Elle définissait les limites de la perfection technique. Au rayon de ces virtuoses italiens du violon baroque figurent aujourd'hui Arcangelo Corelli, Giuseppe Tartini et Francesco Maria Veracini. Mais l'ensemble OVNI étant espagnol, il s'est également tourné pour ce concert pragois vers des compositeurs espagnols de l'époque baroque également, comme Juan Bautista José Cabanilles ou Antonio Soler, un baroque plus tardif. Enfin, et j'en termine ici avec cet abondant et passionnant programme, pour mentionner Diego Ortiz, espagnol lui aussi, virtuose de la viole de gambe de la Renaissance, né en 1510 à Tolède. Cela étant dit, c'est avec Nicolas Matteis, un violoniste, guitariste et compositeur italien de l'époque baroque que débutait ce concert à Prague. Né vers 1650, Matteis s'installe à Londres au début des années 1670. Après avoir voyagé en Europe, c'est là qu'il va rencontrer le succès en tant que virtuose du violon et de la guitare. Sa pièce qui est à suivre, intitulée « Diverses bizarreries sur la vieille sarabande ou bien la chaconne », a été publiée pour la première fois en 1685 et est extraite de son recueil « Arie diverse per il violone », diverses mélodies pour le violon, qui est la composition la plus célèbre de Nicolas Matteis. Sa musique est interprétée aujourd'hui, je vous le disais, par l'ensemble espagnol OVNI. Il est emmené de son violon par Myriam Ontana, à ses côtés Ramiro Morales au théorbe et à la guitare baroque, Ismael Campanero au violone, Daniel Oyarzabal au clavecin et Daniel Garay aux percussions. Nous écoutons la musique de Nicolas Matteis.

La courante italienne de Juan Bautista José Cabanilles, un compositeur espagnol né en 1644. Elle était précédée de diverses bizarreries sur la vieille sarabande ou bien la chaconne de Nicola Matteis, extraite de son recueil Arie diverse per il violino, divers airs pour le violon, publié en 1685. Place à présent à Diego Ortiz, un compositeur espagnol de la Renaissance, virtuose de la viole de gambe, né en 1510 à Tolède. Ortiz, dont voici deux recercas, ou recercada en espagnol, qui signifie littéralement recherché. Le ricercar, donc, était un genre musical très populaire à la Renaissance, dont Diego Ortiz est quasiment l'inventeur. À l'origine, la recercada désigne une pièce instrumentale où le musicien cherche, il s'échauffe, il se met en doigt, il cherche les fonctionnalités de son instrument, comme par exemple de nouveaux accords pour quelqu'un qui joue de la viole de gambe. Et en fait, rapidement, le ricercar évolue vers une forme écrite beaucoup plus rigoureuse. En fait, on peut le comparer à l'ancêtre de la fugue baroque. Il s'agit d'une composition savante basée sur le contrepoint où un ou plusieurs thèmes musicaux vont s'entrecroiser et se répondre. Voici maintenant deux ricercars de Diego Ortiz. Je vous rappelle qu'on est à la Renaissance. Tout d'abord, le troisième ricercar pour basse de viol seul, interprété au violone par Ismael Campanero. Et puis, ce sera après cela, le deuxième ricercar sur la chanson « Dulce mémoire » où ce violoné sera rejoint par un clavecin et par des percussions. Nous écoutons deux ricercars de Diego Ortiz.

De Rachel Carr de Diego Ortiz qui se terminait tout en finesse. Diego Ortiz, compositeur espagnol de la Renaissance. À l'instant, c'était le deuxième Rachel Carr sur la chanson Dulce Mémoire, interprétée par Ismael Campanero au violone, qui est l'ancêtre de la contrebasse. Daniel Oyarzabal était au clavecin et Daniel Garay aux percussions. Une pièce qui était précédée d'un autre Rachel Carr, le troisième pour basse de viol seul, toujours de Diego Ortiz donc, et interprété ici au violone seul par Ismael Campanero. De la Renaissance espagnole, nous nous dirigeons maintenant vers le baroque italien de Francesco Maria Veracini, virtuose du violon et compositeur né en 1690. On est donc bien après la Renaissance d'Ortiz. Veracini, dont voici la sonate académique numéro 12 en ré mineur opus 2. Elle a été publiée en 1744 à Londres et elle est dédiée au roi Auguste III de Pologne. Elle constitue le point culminant de cet opus 2. C'est un recueil qui a été pensé pour être joué au sein des cercles aristocratiques restreints appelés académies. D'où ce nom de sonate académique numéro 12 pour ceux qui nous occupent maintenant. Nous écoutons l'ensemble Omni dans la musique de Francesco Maria Veracini.

bien, je vous prie de nous excuser. Nous sommes en train de réécouter Diego Ortiz, n'est pas l'idée. Voici donc dans un bref instant ce que je vous annonçais, à savoir la musique de Francesco Veracini, et plus précisément sa 12e sonate académique.

La 12e sonate académique de l'opus 2 de Francesco Maria Veracini, interprétée par l'ensemble OVNI, une formation espagnole, et c'est Miriam Montana qui était au violon. Antonio Soler fut un compositeur espagnol né en 1729. Il appartient par conséquent au baroque plutôt tardif. Également connu sous le nom de Padre Antonio Soler, il entre dans l'ordre de Saint-Jérôme et passe la majeure partie de sa vie comme maître de chapelle et organiste au monastère de l'Escurial. De Antonio Soler, ou du Padre Soler, comme on l'appelle parfois, voici un fandango en ré mineur, toujours interprété par ce pétillant ensemble espagnol OVNI.

La délicatesse du premier Richard Carr sur des bases italiennes de Diego Ortiz précédé, de la sensualité et du swing même du fandango en ré mineur d'Antonio Soler. Le fandango qui est, je vous le rappelle, une danse andalouse et basque également. Dans ce fandango, vous aurez pu apprécier la virtuosité de Daniel Garay aux castagnettes. Les castagnettes, c'est un instrument à part entière qu'on apprend dans les conservatoires espagnols surtout. De même que les palmas, ce sont ceux qui frappent dans les mains. Donc ce sont vraiment des virtuoses de ces instruments. Daniel Garay donc aux castagnettes et Myriam Ontana au violon. Ils sont membres de l'ensemble espagnol OVNI qui est notre invité aujourd'hui. Nous repartons maintenant vers le baroque italien flamboyant de Giuseppe Tartini, violoniste virtuose, dont nous allons écouter sa plus célèbre sonate intitulée « Le tri du diable », entourée du mythe selon lequel Tartini aurait appris à jouer du violon auprès du diable en personne au cours d'un rêve.

Et oui, cet ensemble OVNI, formation espagnole, a un charisme tout à fait exceptionnel. Un délice de les écouter ici dans le Tri du Diable. Une sonate de Giuseppe Tartini, Miriam Montana dirigeait de son pupitre de violon. Cet ensemble OVNI dont je vous parlais, c'est elle qui l'a créé. Nous écoutons aujourd'hui un concert enregistré à Prague en juillet 2026. Une soirée qui se poursuivait avec la passacaille du 8e ton en sol majeur de Juan Bautista José Cabanilles, un compositeur espagnol né en 1644. Vous pourrez apprécier ici, entre autres, le clavecin de Daniel Oyarzabal.

La Pasacalle du 8e ton en sol majeur de Juan Bautista José Cabanilles, compositeur espagnol. Né au milieu du 17e siècle, Daniel Oyarzabal était au clavecin et Ismaël Campanero était, lui, à la viole de gambe. Ce concert enregistré à Prague se terminait avec ce qui est sans doute la plus célèbre sonate pour violon du répertoire baroque, c'est la Follia d'Arcangelo Corelli, dont il faut rappeler qu'elle est inspirée d'une danse endiablée de la péninsule ibérique.

Un tonnerre d'applaudissements pour cette célèbre sonate La Follia d'Arcangelo Corelli, interprétée par cette formidable violoniste espagnole qui s'appelle Miriam Montana, que je vous confesse avoir découverte avec vous aujourd'hui. Elle dirigeait de son pupitre de violon l'ensemble OVNI, à ses côtés Ramiro Morales au théorbe et à la guitare baroque, Ismael Campanero au violon et viol de gambe, Daniel Orsayabal au clavecin et Daniel Garay aux percussions. C'était la dernière page de ce concert qui a été enregistré le 24 juillet 2026. C'était en l'église Saint-Simon et Saint-Jude de Prague.

Christian Zacharias dans la sonate pour piano en mi bémol majeur, Deutsch 568 de Schubert. C'est avec une œuvre rare d'Eugène Ysaÿe que nous nous quittons aujourd'hui. Elle est écrite pour quatuor à cordes et orchestre et s'intitule « Harmonie du soir ». Elle fait directement référence au poème éponyme de Charles Baudelaire, extrait de son recueil « Les fleurs du mal ».

0: Harmonie du soir d'Eugène Ysaÿe, une pièce pour quatuor à cordes et orchestre. Nous y entendions le quatuor Hermès en compagnie de l'Orchestre Royal de Chambre de Wallonie conduit par Augustin Dumay. Voilà, c'est avec cette pièce dédiée à la reine Élisabeth de Belgique, amie proche d'Eugène Ysaÿe, nous étions en 1924. C'est donc avec Harmonie du soir d'Eugène Ysaÿe que prend fin notre émission aujourd'hui. Merci beaucoup à vous de l'avoir suivi. Le prochain horizon de notre après-midi, eh bien, c'est Le Temps suspendu avec Hélène Michel, une émission qu'elle programme et présente. Elle sera avec nous dans un instant. Quant à moi, je vous retrouve quand vous le souhaitez sur ovio.be. À bientôt. Au revoir.
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6: Et oui, la musique change de main, mais pas de fréquence. Merci à Laurent Greluz pour ce passage de relais. Soyez les bienvenus jusqu'à 17h. Pour ouvrir ce temps suspendu, l'un des grands maîtres du Nord allemand, même s'il est né dans les territoires de la couronne danoise, c'est Dietrich Buxtehude, celui pour qui le jeune Bach avait parcouru près de 400 km à pied pour aller l'entendre à Lübeck. On découvre un extrait de sa cantate « Befiehl dem Engel das Erkomm », une prière du soir d'une grande douceur. Elle s'inscrit dans la tradition des prières de la nuit qui invoque la protection des anges pendant le sommeil.

Befehl dem Engel, das Erkomme, un extrait de cette cantate de Dietrich Buxtehude, interprété par l'ensemble Masque et l'ensemble Vox Luminis, dirigé par Lionel Meunier. Et s'il fallait choisir un compositeur pour incarner l'âge d'or danois avant Carl Nielsen, ce serait sans doute Christoph Ernst Friedrich Weiss. Il est né à Altona, qui était à l'époque sous la couronne danoise, et il est arrivé adolescent à Copenhague. Il n'en repartira pratiquement plus. C'est un organiste, pianiste, virtuose, grand amoureux de Mozart, dont il fut l'un des plus fervents défenseurs au Danemark. Weiss, qui est resté fidèle à l'élégance classique alors que l'Europe découvrait déjà les audaces de Beethoven. Et les sonates pour piano de Weiss sont des œuvres de jeunesse, on en connaît aujourd'hui principalement quatre. Il abandonnera ensuite presque complètement ce genre pour se consacrer davantage à l'opéra, la symphonie et la musique vocale. Ces sonates sont celles d'un musicien qui a Mozart en tête encore. Voici le minuet, le deuxième mouvement de cette sonate en mi majeur.

Minuetto, c'est le deuxième mouvement de cette sonate en mi majeur de Christoph Ernst Friedrich Weiss, interprété au piano par Morten Mogensen. Et avec Niels Gade, le Danemark change de siècle. L'élégance classique de Weiss, que nous venons d'entendre, va s'effacer au profit d'un romantisme plus coloré avec l'ouverture pour orchestre intitulée Souvenir d'Ossian. C'est une œuvre capitale chez Niels Gade, cette ouverture qui a été composée à 25 ans et qui s'inspire de poèmes pseudo-celtiques d'Ossian très à la mode à l'époque dans toute l'Europe romantique. Elle lui vaut un succès immédiat. C'est une œuvre qui a été créée à Copenhague avant d'être dirigée par Mendelssohn en personne à Leipzig. Et c'est cette partition qui ouvrira à Niels Gade les portes d'une carrière internationale. Une carte de visite particulièrement réussie pour celui qui allait devenir finalement le père du romantisme danois. On y entend déjà ce qui fera sa signature, un lyrisme hérité du romantisme allemand, mais aussi une atmosphère plus nordique et plus particulière.

Souvenir d'Ossian, une ouverture pour orchestre de Niels Gade. C'est l'Orchestre Symphonique National de la radio danoise qui l'interprétait sous la direction de Dimitri Kitayenko. Et s'il y a un nom qui a traversé tout le 19e siècle musical danois, c'est bien celui de Johan Peter Emilius Hartmann. Ce compositeur qui est né en 1805 mais qui a disparu en 1900 et qui aura vu passer presque tout le romantisme. Lui aussi était organiste et directeur du conservatoire de Copenhague. Un compositeur respecté dans toute l'Europe, il est souvent considéré comme le véritable patriarche de la musique danoise. On découvre son ouverture, Akon Jarl, composée en 1844 et qui plonge dans l'univers des anciennes légendes nordiques. L'intrigue se déroule au Xe siècle. Akon Jarl, c'est un chef païen qui vénère les anciens dieux nordiques et qui cherche à conserver son pouvoir face aux prétendants au trône déjà convertis au christianisme.

L'orchestre philharmonique danois, dirigé par Jean-Pierre Vallès, c'était « Akonjarl », une ouverture signée Johann Peter Emidius Hartmann. Et voici encore un danois beaucoup plus célèbre, Carl Nielsen, formé par les deux compositeurs que nous venons d'entendre, Gad et Hartmann. C'est un compositeur profondément attaché à la tradition, mais absolument pas décidé à y rester sagement installé. Il connaît Mozart, Haydn, Beethoven, Brahms, mais il va

Leif Ove Andsnes interprétait les trois pièces pour piano opus 59, trois pièces de la maturité de Carl Nielsen. Et voici Roed Langgaard, c'est un petit peu l'enfant terrible de la musique danoise, un compositeur précoce, extrêmement prolifique, qui a écrit sa première symphonie alors qu'il était encore adolescent. Il va développer un univers très personnel, à la fois romantique, mystique, expressionniste parfois, et franchement extravagant aussi. On découvre un extrait de sa quatrième symphonie baptisée La Chute des Feuilles, écrite à seulement 23 ans. Langgaard nous fait littéralement traverser dans cette partition une journée d'automne, mais on est loin d'une jolie évocation impressionniste de feuilles qui tombent. L'automne chez Langgaard est plus nerveux, dramatique, presque métaphysique.

0: C'était un extrait de la symphonie numéro 4, surnommée Chute des feuilles de Ruet Langard, une sorte de poème symphonique fait de plusieurs petites scènes qui s'enchaînent comme les images très changeantes. Neem Järvi dirigeait l'Orchestre symphonique national danois.
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Concerto à 8 instruments, le premier mouvement de ce concerto de Jan Dismas Zelenka, ce Tchèque installé à Dresde, contemporain de Bach, c'est un petit peu le génie baroque qui n'a jamais vraiment obtenu la place qu'il méritait. Compositeur singulier, un peu rebelle sous sa perruque baroque. Nous écoutions l'ensemble Il Fondamento, dirigé par Paul Dombrecht. Et nous voici à l'aube du romantisme avec un autre Tchèque, Jan Václav Voríšek. C'est un ami de Schubert, un pianiste brillant, compositeur très prometteur, mais disparu à seulement 34 ans. Il nous a laissé une musique élégante, avec déjà ce petit parfum romantique qui pointe derrière les belles manières classiques. Un compositeur qui aurait certainement eu encore beaucoup de choses à nous dire s'il en avait eu le temps. Alors on découvre sa fantaisie pour piano en Do majeur. C'est une œuvre qui porte bien son nom. Elle commence presque comme une improvisation changeante, libre, avant de se transformer en un véritable morceau de bravoure.

Radoslav Gvapil au piano dans cette fantaisie en do majeur de Jan Vaclav Voríšek. Dvorak à présent, une œuvre de chambre, le final particulièrement joyeux, nerveux, dansant de son quintet avec piano numéro 2 en la majeur, un thème principal vif, porté par les cordes et propulsé par les syncopes du piano. Et le caractère populaire est très présent dans ce mouvement qui évoque parfois une danse tchèque qu'on appelle la skočna, une danse assez sautillante.

C'était le final du quintet numéro 2 en la majeure d'Antonín Dvořák avec le Bush Trio augmenté de Maria Milstein au violon et Miguel da Silva à l'alto. On descend un peu sur la carte jusqu'en Slovaquie avec l'un de ses représentants. C'est le compositeur Alexander Moises, formé à Prague auprès de Vítězslav Novák et qui fait partie des grands artisans de la musique slovaque du XXe siècle, même si sa musique n'a pas encore chez nous la place qu'elle mérite. On fêtait le 4 septembre dernier le 120e anniversaire de la naissance de ce compositeur. Alors on va découvrir un extrait de sa 3e symphonie, surnommée la Petite Symphonie. Elle compte 5 mouvements, mais très resserrés. Et surtout, elle est issue d'un quintet avant antérieur de Moises, dont le matériau a donc servi de point de départ. On écoute les 3 derniers mouvements. Un scherzo qui possède une forme d'humour grinçant un peu à la Prokofiev, un intermezzo plus contemplatif et puis un final qui relance progressivement l'énergie de cette partition datée de 1942.

Scherzo, intermezzo et finale, les trois derniers mouvements de cette symphonie numéro 3 d'Alexander Moïses. L'orchestre symphonique de la radio slovaque était dirigé par Ladislav Slovak. Place au piano, avec une nouveauté. C'est un disque particulièrement intéressant pour une nouveauté parce qu'il met en regard Lili Boulanger et Gabriel Fauré, deux générations de compositeurs liés directement. Fauré fut le professeur de Lili Boulanger au Conservatoire de Paris. Et c'est le pianiste Tal Walker qui construit ce programme comme un dialogue entre leur univers pianistique, entre l'ombre et la lumière, d'où le titre « Clair-obscur ». Tal Walker, qui est un pianiste israélo-belge, installé à Londres et spécialiste notamment du répertoire français. Il est également le fondateur et directeur artistique de la série des concerts Monsieur Croche en Belgique, consacré notamment à la musique française. Alors le titre de cet album, Clair-obscur, renvoie évidemment aux touches noires et blanches du piano, mais aussi au contraste de caractère et de lumière dans l'écriture de Lili Boulanger et de Fauré. On va s'intéresser à l'une des œuvres de Lili Boulanger que présente ce pianiste, c'est son thème et variation pour piano, donc, une œuvre achevée en 1914 alors qu'elle se trouvait encore à la Villa Médicis à Rome, après son prix de Rome. Elle est restée longtemps inédite, cette œuvre. Elle n'a été publiée pour la première fois qu'en 1993, soit 75 ans après sa mort. C'est une partition qui possède une véritable dramaturgie intérieure. Le thème est progressivement transformé, déplacé d'une voix à l'autre et complètement métamorphosé, finalement. Petit détail assez délicieux, au terme de la dernière variation, Lili Boulanger a écrit simplement « Ouf !»

Tal Walker au piano dans ce thème et variation de Lili Boulanger, le jeune pianiste israélo-belge Tal Walker qui met face à face Gabriel Fauré et Lili Boulanger, son élève, sur ce nouvel enregistrement. Deux écritures françaises qui semblent parfois se répondre à quelques décennies de distance. Un disque qui joue donc sur toutes les nuances de gris et de lumière du piano. Clair-obscur, c'est le nom de ce disque et qui vient de paraître chez Antarctica Records. Et après Lili Boulanger, voici donc tout naturellement Gabriel Fauré, son professeur, mais surtout un compositeur dont elle avait profondément assimilé la science des harmonies, même si Lili Boulanger développera très vite une voix qui n'appartient qu'à elle, durant sa très courte vie, puisqu'elle est décédée à 24 ans. Pour refermer l'émission, place au premier quatuor avec piano de Fauré et à son dernier mouvement.

0: Pierre Fouchneret, Marie Chilem, Raphaël Merlin et Simon Zaoui réunis dans ce premier quatuor en do mineur, le final de ce quatuor de Gabriel Fauré, une façon énergique de nous dire au revoir et de refermer cette émission. Merci pour votre écoute, merci pour votre fidélité et surtout continuez à tendre l'oreille. Belle fin de journée.
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11: Des chiffres qui donnent le tournis à la pompe, mais pourtant le baril de pétrole ne s'enflamme pas. Alors comment expliquer les prix élevés des carburants en Belgique ? De la drogue, des armes et même un stand de tir artisanal, la police a mené une trentaine de perquisitions du côté de Charleroi. Anderlecht joue ce soir en Europa League de football, un match à domicile face aux Français de Lyon. Bonjour. Après le diesel hier, c'est le mazout de chauffage qui sera plus cher demain. 1,65€ le litre pour les plus petites commandes. Le mazout de chauffage, l'essence, le diesel, tous ces prix donnent des sueurs froides. Pourtant, le prix du baril de pétrole a déjà été bien plus élevé lors des précédentes crises. Alors Cédric Loriot, pourquoi les carburants coûtent-ils si cher en ce moment ?
12: Alors il faut d'abord rappeler qu'il n'y a pas que le cours du pétrole, les cotations internationales qui influencent les prix à la pompe. Il faut tenir compte aussi du prix du raffinage, du transport, du stockage et des marges de distribution accordées aux sociétés pétrolières. Et puis il ne faut pas oublier que dans le prix d'un litre de carburant, il y a près de 45%, parfois plus, de taxes, les accises et la TVA, 21%.
11: Et la conversion euro-dollar entre aussi en ligne de compte. Pourquoi exactement ?
12: Le prix du baril de Brent se négocie en dollars sur les marchés. Les compagnies achètent donc le pétrole en dollars et nous le revendent en euros. Lors de la crise pétrolière de 2008, par exemple, le prix du baril a battu son record, 147$. Mais à l'époque, l'euro était très fort. Avec le taux de change, ce baril à 147$ revenait à 95€. Aujourd'hui, le baril est à 108$ et il revient à 94€. Il faut donc débourser plus d'euros aujourd'hui pour avoir la même chose en dollars. Ça aussi, ça joue sur le prix des carburants.
11: Merci Cédric Loriot pour ces précisions. Plusieurs vols sont déjà annulés en cette fin d'après-midi à l'aéroport de Charleroi. Il est question de 14 allers-retours. La grève des contrôleurs aériens ne débute qu'à 22h à l'aéroport de Charleroi. Mais certains avions n'auront pas le temps de revenir à Charleroi d'ici là. Demain matin, 8 départs sont annulés, 8 atterrissages aussi et 3 vols sont délocalisés à l'aéroport de Bruxelles. Les contrôleurs aériens de Charleroi ont prévu 24 nuits de grève. Ils réclament les mêmes primes que leurs collègues de la tour de contrôle de Liège. De la toux, des courbatures, des maux de tête, le Covid n'a pas vraiment pris de vacances. Nous sommes bien évidemment loin des pics que nous avons connus en 2020-2021, mais depuis début août, les chiffres remontent. La quantité de virus détectés dans les eaux usées a été multiplié par 8 au cours des 10 dernières semaines. Le virologue Steven Van Gucht se veut toutefois rassurant.
13: Cette augmentation qu'on voit en mois d'août-septembre, c'est quelque chose qu'on a vu aussi dans les années précédentes et on le voit aussi dans d'autres pays européens et même aussi aux États-Unis. Donc c'est bien possible que ça va se répéter aussi dans le futur. Nous nous inquiétons pas trop parce que chez les généralistes, chez les médecins, dans les hôpitaux, il reste plutôt calme. Donc on voit très peu de patients qui sont avérés de manière sérieuse, donc très peu de cas sérieux. Ça reste plutôt des infections légères. légère. Donc à ce moment, on ne s'inquiète pas et on espère que dans les semaines prochaines, peut-être, ça va diminuer de nouveau, hein, comme on l'a vu quand même dans les années précédentes. Donc il faudra suivre encore.
11: Des propos recueillis par Marianne Brillot. Les conseils restent les mêmes, une bonne aération. Soyez attentifs aussi à des symptômes comme la fièvre ou la toux. Portez un masque dans les lieux fermés si vous êtes à risque. Une nouvelle campagne de vaccination est également prévue. 350 policiers ont mené une opération d'envergure hier dans le milieu de la drogue du côté de Charleroi. Plus d'une trentaine de perquisitions au total. Et Maïté Warlan, les enquêteurs ne s'attendaient pas à trouver un tel butin.
7: De la drogue, de l'or, de l'argent cash, des bijoux, des sacs de luxe, mais aussi des armes. Vincent Fias, procureur du roi de Charleroi.
10: On a découvert des quantités importantes d'armes, des armes de longues, des armes de poing, une mitrailleuse, des quantités importantes de munitions. Et on a découvert, ce qui est assez étonnant, un stand de tir artisanal dans la cave d'une des habitations.
7: 34 perquisitions ont eu lieu partout sur le territoire de Charleroi. 27 personnes ont été arrêtées. Une opération d'envergure pour une ville qui voit grimper les chiffres des violences liées à la drogue. Depuis début 2026, près de 80 faits graves ont été recensés par la police. Delphine Delavareille, directrice de la police judiciaire de Charleroi.
14: On a pu constater par le passé le recours, l'utilisation de l'arme blanche. On voit ici dans le cadre de nos perquisitions qu'on découvre de nombreuses armes à feu. Les violences graves liées au trafic de stupéfiants restent problématiques et restent inquiétantes en tout cas sur le ressort de Charleroi.
7: Un juge d'instruction a été désigné, plusieurs mandats d'arrêt ont été délivrés et l'enquête suit son cours.
11: C'est aussi une tradition de rentrée. La présidente de la Commission européenne a prononcé son discours sur l'état de l'Union, les priorités pour l'année à venir. Avec un fil rouge, l'Europe doit reprendre son destin en main face à la Chine d'abord, qui inonde le marché européen de ses produits, face au changement climatique, face à Internet également. Ursula von der Leyen veut d'ailleurs interdire les réseaux sociaux au moins de 13 ans. Perte de sommeil, anxiété, désocialisation, addiction. Pour limiter ces risque, elle veut encadrer strictement l'accès des jeunes à Instagram ou encore à TikTok. Olivier Henrion nous présente les grandes lignes.
15: Le projet s'appelle Kids Act. Son principe est simple, pas de réseaux sociaux avant 13 ans. Entre 13 et 15 ans, les ados pourront ouvrir un compte, mais avec de nombreuses restrictions. Pas plus d'une heure d'utilisation par jour, une supervision parentale et un nombre de contacts limité. Et pour faire respecter ces règles, les plateformes devront mettre en place des systèmes de vérification d'âge. Pour justifier cette proposition, Ursula von der Leyen a cité les mots de la mère d'Oléa, une jeune Belge de 14 ans, victime de cyberharcèlement et qui a mis fin à ses jours il y a quelques semaines.
16: Je suis persuadée que sans ces réseaux omniprésents, ma fille serait toujours là. C'est trop.
15: Mais derrière cette proposition, il y a surtout la pression politique qui monte dans toute l'Europe. Plus d'une dizaine d'États membres préparent déjà des mesures similaires. La Commission veut éviter que chaque pays fixe ses règles. Cette proposition devra maintenant être examinée, discutée, amendée par les législateurs européens avant de devenir réalité.
11: Olivier Henrion qui était au Parlement européen aujourd'hui à Strasbourg en France. Il n'y a pas eu d'infraction pénale dans l'achat pour 50 millions d'euros de matériel anti-drone par la défense belge, c'est une information RTBF. Le parquet de Bruxelles avait ouvert un dossier pour entrave aux enchères publiques et corruption publique à la suite d'un reportage de la VRT. Deux enquêtes judiciaires ont été menées, elles n'ont pas permis de révéler autre chose que d'autres manquements de procédure. Et d'après le parquet, même si ces manquements été avéré, il ne constituerait pas des infractions pénales. La phase d'urgence provinciale est levée dans les Hauts-de-Fagne, à l'est de la Belgique. Début de semaine, les autorités annonçaient que le feu était maîtrisé. Les agents du département de la nature et des forêts et les zones de secours continueront d'effectuer régulièrement des reconnaissances du périmètre, car des reprises ponctuelles restent possibles. Et pour des raisons de sécurité, l'accès à la zone incendiée reste toujours interdit au public. Le début en France du procès de Rachida Dati devant le tribunal correctionnel de Paris. L'ancienne ministre de la Justice doit répondre de corruption et de trafic d'influence, tout comme l'ancien PDG de Renault, Carlos Ghosn, en fuite au Liban. Rachida Dati devra s'expliquer sur 900 000 euros versés par le groupe automobile quand elle était députée européenne. Elle rejette ces accusations et soutient n'avoir fait qu'un travail d'avocate pour Renault. En théorie, Rachida Dati risque 10 ans de prison et 5 ans sans pouvoir se présenter à une élection. Anderlecht joue en Europa League ce soir en football avec un match à domicile face à l'Olympique Lyonnais. Deux Belges joueront pour le club lyonnais, Julien Duranville et surtout Loïs Openda. Loïs Openda qui retrouve le sourire dans son nouveau club, Quentin Wickhuizen.
17: Ouais, clairement, Loïs Openda va mieux, ça se voit sur son visage radieux lors des interviews et sur le terrain aussi, où il a retrouvé un rôle important, titulaire quasiment tous les matchs avec Lyon et surtout, il est décisif. Une passe décisive et deux buts, tout ça en 7 matchs, 2 buts, c'est déjà autant que sur toute sa saison dernière, une saison ratée à la Juventus, où il n'avait obtenu que 22% de temps de jeu. Openda est donc prêté par la vieille dame et il retrouve ses repères en France, là où il avait brillé avec Lens lors de la saison 2022-2023 avant de filer à Leipzig. Ce soir, à Anderlecht, Loïs Openda aura également des bons souvenirs en revenant en Belgique. L'attaquant de 26 ans s'était révélé au club de Bruges. Loïs Openda a aussi une revanche à prendre. Il veut retrouver sa place dans le noyau des Diables Rouges. Lui qui n'avait pas été repris pour la Coupe du Monde, ça tombe bien, le nouveau sélectionneur Marc Van Bommel dévoilera sa première sélection vendredi. Une bonne prestation ce soir ferait évidemment remonter la cote de Loïs Openda en sélection.
11: Anderlecht, Lyon, coup d'envoi à 21h. Une rencontre à écouter en radio sur RTBF Vivacité et à suivre en télé sur RTBF Typique. C'est la fin de ces informations. Belle fin d'après-midi à notre écoute.
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20: Bienvenue et excellente fin de journée sur Musique 3. Douceur, douceur, amour du beau, respect du vivant. Une toute grande dame de la poésie et de la chanson brésilienne s'inscrit dans ce courant engagé pour la défense de la forêt amazonienne et de ses habitants. Voici Maria Bethânia.

quand la beauté s'accorde avec la simplicité. En 2015, Maria Bethania chantait inlassablement les couleurs vives, la tendresse que lui inspirent les visages, les racines multiples de son pays sur l'album Brasileirinho. Retour sur le vieux continent dans la magie nocturne imaginée par Maurice Ravel. Au début de sa rhapsodie espagnole, c'est une version à quatre mains jouée par le duo Yatekok.

And So It Goes, chanson de Billy Joel. Elle a été reprise maintes et maintes fois. Cette version-ci était celle d'Emilia Martensson, vocaliste de jazz suédoise, réputée dans les milieux musicaux à Londres, où elle s'est établie depuis assez longtemps. La scène jazz londonienne est on ne peut plus vaste et contrastée. Le Portico Quartet est un groupe dont l'originalité repose sur son instrument central, le hang, étonnante percussion, entourée d'un trio de saxophones, contrebasse, batterie.

Silvana Estrada, délicieux rossignol qui a grandi dans la province de Veracruz. La jeune femme conçoit entièrement tout ce qu'elle joue, tout ce qu'elle chante, et son troisième album est paru à l'automne 2025. À vol d'oiseau du Mexique, nous voici 6000 km encore plus au sud. Nous sommes à présent aux sources du fleuve Paraná, qui parcourt le Brésil, le Paraguay et l'Argentine. Le guitariste et compositeur argentin Leopoldo Marti fusionne des éléments du folklore dans ses créations tout à fait actuelles. Par exemple, la culture du peuple guarani qui est bien présente sur cette composition liée au grand fleuve sud-américain Sueños de Agua de Leopoldo Marti par l'ensemble La Chimera.

Anna Maria Jopek. Anna Maria Jopek est une chanteuse polonaise qui adore les collaborations internationales. Un petit peu improbable, elle a notamment chanté des boléros cubains en polonais avec Gonzalo.

It was a very good year, chanson des quatre saisons. Les quatre saisons de l'existence à laquelle Frank Sinatra s'identifiait en 1965. On continue avec une autre toute grande voix américaine, non plus du music hall, mais de l'opéra. Voici René Fleming dans un passage de La Bohème de Puccini.

Juan Domenvo, l'air de Musette dans la Bohème, chanté par René Fleming avec la complicité de Charles Maceras qui dirigeait l'Orchestre Philharmonique de Londres. Puccini, il flotte encore, et plus précisément c'est le parfum de Manon Lescaut qui flotte dans une composition du pianiste Michel Bichelia, tout simplement intitulée Puccini.

0: Puccini. Puccini, derrière ce titre qui célèbre le compositeur italien, bien sûr, il y avait plus fortement encore un grand élan du cœur pour la tragique Manon. Un thème de Manon Lescaut, la trame de ce morceau du trio du pianiste Michel Bichelia.
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Elle s'appelle Flore, Flore Benguigui, cette jolie voix qui rafraîchit des chansons oubliées. Par exemple, ce morceau « Didn't I tell you so » que Nat King Cole avait enregistré à la fin des années 30. Cette machine à remonter le temps énonce une très joyeuse vision du jazz, Flore Benguigui and the Sensible Notes. Tout aussi française, voici la fusion jazz, world et classique de l'accordéoniste Vincent Perani, avec entre autres, parmi ses partenaires, Émile Parisien au saxophone.

Billie Holiday. Billie Holiday avec l'orchestre d'Oscar Peterson en 1952. Et après le délicieux Tenderly, voici un second titre qui faisait partie du répertoire habituel, récurrent de Billie Holiday. Ce morceau, The Way Without of You, est aussi l'un des standards favoris du jeune pianiste Joy Alexander.

Le saxophoniste Joshua Redman en duo avec le jeune Joy Alexander. Phénomène, phénomène de précocité dans l'univers du jazz. Ce jeune pianiste new-yorkais fait paraître, en moyenne, un album par an depuis son 12e anniversaire avec la protection de géants tels que Wayne Shorter, Herbie Hancock, nous faisant entrevoir d'ailleurs un avenir, une carrière absolument hors du commun. Voici un soupçon d'enfance d'autrefois. Et la pianiste dans ce cas-ci est Brigitte Angerère.

une très belle voix africaine. Malia. Malia est présente en Grande-Bretagne depuis son adolescence. C'est une personnalité musicale en évolution permanente depuis le début des années 2000. Elle est passée d'un jazz très sage, piano-voix, comme nous venons de l'entendre, à des albums bien plus électroniques, le plus souvent sur des chansons originales. Son dernier album est sorti en janvier 2025.

Lilac. Lilac, ce sont quelques notes du pianiste arménien Tigran Amassian. Le doudouk, instrument emblématique de l'Arménie. Le doudouk est sorti de sa niche locale et traditionnelle. Son timbre très doux, très oriental, fusionne à merveille dans les formations que l'on qualifie aujourd'hui d'ethno-jazz ou de jazz-fusion, par exemple dans le trio Hadouk.

Le trio Hadouk, qui au fil du temps est devenu un quartet d'ailleurs, toujours mené par Didier Malherbe, qui maîtrise aussi bien le doudouk que la clarinette, que le saxophone ou l'ocarina. Aux portes de l'Orient, d'une certaine manière aux quatre points cardinaux, le Silk Road Ensemble réussit lui aussi une très belle harmonie avec des instruments et des chanteurs, des instrumentistes et des chanteurs, en provenance des quatre coins du monde. Quelques paroles écrites, quelques paroles sur la nostalgie composée par Antonín Dvořák dans sa symphonie du Nouveau Monde. Voilà ce qui constitue une nouvelle chanson avec les voix américaines et chinoises de Wu Tong et Abigail Washburn, toujours sous la direction artistique de Yo-Yo Ma.

Antonin Dvorak, deux fois. La chanson Going Home utilisait le thème, la mélodie très tendre qui domine le mouvement lent du concerto du Nouveau Monde de Dvorak. Et à l'instant, ce passage du trio Doumki était joué par Alexandre Melnikov, Isabelle Faust et Jean-Guyen Keras. On va passer d'un trio à un duo. Brad Meldo et Charlie Hayden referment la Dolce Vita ce soir.

0: « What Will I Do ?», un thème d'Irving Berlin, présent sur l'album « Long Ago and Far Away », la rencontre sur scène de Charlie Haden et Brad Meldo en 2007. 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Dans un instant, sur Musique 3, la musique des images avec Jean-Marc Panis. Excellente soirée.
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16: Bonjour, soyez toutes et tous les très bienvenus dans un nouvel épisode de la grande saga de la musique des images. Nous continuons aujourd'hui d'explorer les virages, souvent négociés à vive allure, les lignes droites avalées à très grande vitesse et les sorties de route très régulièrement inévitables des courses-poursuites qui ont fait et font encore les beaux jours du cinéma et pas que celui dit d'action. Pour info, un autre épisode consacré à ce thème du chat et de la souris est disponible sur votre plateforme de prédilection, Ovio bien sûr. Mais aujourd'hui, on fait dans le thème de niche. Enfin, quand je dis niche, il s'agit d'une grande niche type fourrière géante, puisqu'on va aujourd'hui parler de course-poursuite ayant pour véhicule et même parfois pour objet la voiture. Et on démarre avec un ovni réalisé par Jean-Luc Godard. Je vous laisse découvrir l'objet promotionnel que les spectateurs et spectatrices ont découvert en 1967.

C'était un extrait de la réclame enjoignant le public à venir nombreux voir ce long métrage du réalisateur suisse à gros cigares et égo surdimensionné, Weekend de Jean-Luc Godard. Vous l'aviez reconnu. Mireille Darc et Jean-Yann sont les stars montantes de ce road trip foutraque et violent. Ils jouent respectivement Corinne et Roland, ce dernier roulant des mécaniques au volant de sa Facel Vega Facelia, alors qu'ils décident tous deux de partir en week-end. D'où le titre de cette expérience narrative et visuelle qui marque chez Godard la fin de ses succès Nouvelle Vague et le tout début de sa période politique à tendance Mao. Weekend, avec ses innombrables voitures bousillées de diverses manières, est une course-poursuite à part, dans laquelle le couple Darc-Yann semble vouloir échapper à un assaillant aussi abstrait que terrible, la société de consommation. Entre embouteillages à éviter, sorties de route à négocier et accidents meurtriers à surmonter, Weekend détient aussi un record, celui du plus long travelling de l'histoire du cinéma. 300 mètres de rail pour 9 minutes de séquences filmées. Raoul Coutard, le grand chef-op de Godard, en dira « Il y avait à peu près 1,50 m de dénivelé entre le départ du travelling et sa fin. » Le tournage lui-même a pris une petite journée. On a dû faire 5 ou 6 prises, pas plus. La distance a été choisie en fonction du nombre de rails qui étaient disponibles. Donc on a fait un travelling de 300 mètres. C'est un plan étonnant, mais à la limite, ça n'a pas beaucoup d'imagination. C'était l'époque où il n'y avait toujours pas de scénario. C'était donc relativement difficile de savoir ce que Jean-Luc avait l'intention de faire. Il aimait bien dire « Le cinéma, c'est l'art du mouvement, donc on peut changer d'avis ». Fin de citation. Weekend est le dernier film pour lequel Godard utilise la musique d'un compositeur encore en vie, à savoir Antoine Duhamel. Mais on y trouve aussi cette sonate pour piano d'un de ses compositeurs fétiches, Mozart.

Mozart pour rythmer les courses-poursuites métaphysiques et carambolesques du week-end de Jean-Luc Godard. Autre salle, autre ambiance avec ce jalon du tournant du siècle, la saga Matrix des sœurs Wachowski. Inaugurée en 1999, la série uchronique, voire carrément dystopique, est devenue une saga marquante dans laquelle l'humain vit un rêve éveillé afin de ne pas comprendre le cauchemar réel de sa vie. On se penche aujourd'hui sur le deuxième volet de cette jusqu'ici tétralogie, Matrix Reloaded. Le terme d'ailleurs tétralogie a du sens tant la réalisation de cette franchise a des allures wagnériennes. Dans ce Matrix Reloaded, comme c'est souvent le cas avec ce genre, on subit une très longue course-poursuite. Avec, dans le désordre, des frères albinos, un très fâché Laurence Fishburne muni d'un sabre, une déterminée Carrie Anne Moss qui passe, attention il faut suivre, du volant d'un monstre à quatre roues au guidon d'une moto, elle-même récupérée à même le toit d'un semi-remorque roulant à vive allure. Le tout, bien sûr, ou sinon ce ne serait pas drôle, sur une autoroute empruntée par le commun des mortels. Pour la petite histoire, comme aucune autoroute existante ne convenait à la réalisation, il y eut une construction pharaonique sur une ancienne base militaire du désert californien. Une vraie fausse autoroute de plus de 3 km. 7 semaines de travail, 2,5 millions de dollars dépensés et 45 jours de tournage pour 26 minutes à l'écran. Un record, au même titre que celui du week-end de Godard évoqué précédemment. Qui aurait pu imaginer qu'on aurait un jour comparé Godard ou Wachowski? Pas moi en tout cas, enfin jusqu'à ce jour. Quant à la musique, c'est le fidèle Don Davis qui signe le score, bien martial de ce film, qui est aussi truffé de morceaux tirés de la pop culture, dont ce devenu mythique Mona Lisa Overdrive, composé par les plus très underground britanniques de Juno Reactor. Le morceau fait plus de 10 minutes, mais pour tenter de sauvegarder l'intégrité physique et mentale de nous toutes et tous, on en écoute qu'un petit extrait.

Pas loin de 30 ans avant les Wachowski, de l'autre côté des États-Unis, William Friedkin aussi rêve de frapper un grand coup. Il faut dire que le futur réalisateur de L'Exorciste n'a pas encore marqué les esprits. Ses trois premiers longs-métrages n'ont pas suscité un intérêt débordant, et le père de sa compagne du moment, qui n'est autre que la légende Howard Hawks, vient de lui annoncer qu'il trouvait, je cite, que les films du petit ami de sa fille sont « moches ». Devant le choc provoqué, Hawks lance un défi à Friedkin, faire une bonne course-poursuite en voiture et la faire mieux que tous les autres. Touché à vif, Friedkin s'exécute et ce sera son tout premier succès, The French Connection. Nous sommes en 1971. Dans cette scène du film The French Connection, tirée de l'histoire vraie de la lutte de deux flics new-yorkais pour venir à bout de l'invasion d'une nouvelle drogue, l'héroïne, qui anéantit une bonne partie de la population de leur ville, New York, Gene Hackman, qui joue un des flics, est au volant de sa Pontiac Le Mans et il poursuit un très méchant qui, lui, se trouve 10 mètres plus haut, dans la rame d'un métro aérien qui, lui, traverse Brooklyn à toute vitesse. Cette scène folle, qui défie toutes les lois de la sécurité routière, va marquer l'histoire du cinéma et des courses-poursuites. Le film The French Connection raflera 5 Oscars. On écoute un extrait de sa bande originale, composée par Don Ellis.

0: Des moteurs qui rugissent, des pieds à qui la testostérone en ébullition commande d'écraser la pédale de gaz, des pneus qui font valdinguer la poussière ou fondre le bitume avant de projeter le bolide vers un futur dangereux, voilà les ingrédients de la course-poursuite automobile.
1: Hé, hey, Toreador ! Elle donne le signal. Il faut se diriger vers le bord de la falaise. Et le premier qui saute est un dégonflé. D'accord ?
0: Buzz Gunderson vient d'expliquer à Jim Stark, alias Toreador, le principe assez simple et complètement débile du défi de la Chicken Chase, à savoir la course des dégonflés en français. Spoil, ça ne finira pas bien pour le pauvre Buzz. Nous sommes dans La Fureur de Vivre, le film devenu culte que réalise Nicolas Ray en 1955 avec James Dean dans le rôle de Jim et Natalie Wood dans celui de Judy. Un film sur la fin de l'innocence et le mal-être des ados américains qui savent que le rêve de leur pays n'est que de la poudre aux yeux de leur spleen. Et ce n'est pas qu'une image, James Dean mourra dans un accident de voiture avant même la sortie du film. La musique du film La Fureur de Vivre est signée Leonard Rosenman et Dimitri Tiomkin. On en écoute un extrait, The Gang and the Chicken Run.

Allez, les voitures ne sont pas que des cercueils ambulants et peuvent faire l'objet aussi de comédies routières avec moustache, absorption de bière à même la canette et en grande quantité, Stetson vissé sur le crâne et Santiago appuyant sur le champignon. En 2005, le réalisateur américain Jay Chandradeskar tourne juste après « Je n'invente rien », « Les années campus » et avant « Je n'invente toujours rien », le Festibière. Ce réalisateur plutôt spécialisé tourne « Shérif, fais-moi peur », adapté de la série éponyme « Duke of Hazzard », en anglais lui-même inspiré du film « Cours après moi, shérif ». Bref, des voitures de shérif qui coursent d'autres voitures, une longue tradition « Made in USA ». On écoute un extrait de la BO du film de 2005, le très sudiste « Blackberry » de Ram Jam.

Quant à eux, ils ont le rythme dans le sang et n'hésitent pas à avoir leur propre interprétation de la légalité. Mais Jake et Elwood Blues, respectivement John Belushi et Dan Aykroyd, ont un bon fond. Et ils le prouvent dans le film The Blues Brothers, que tourne John Landis en 1980. Ce faisant, il reprend les personnages créés par Belushi et Aykroyd dans l'émission culte de la NBC Saturday Night Live. Dans le film de Landis, les frères Blues vont entamer une tournée pour récolter de l'argent afin de sauver un orphelinat. Tournée menée sur les chapeaux de roue de leur blues mobile, une Dodge Monaco qu'ils ont empruntée à la police locale. Mais il n'y a pas que la police qui poursuit les Blues. En vrac, le parti nazi américain, une ex-petite amie en furie, armée d'un bazooka et d'un lance-flammes, et une équipe de chanteurs country aux idées un petit peu courtes, tous coursent les Blues. Il faut dire que, comme leur nom l'indique, les Blues aiment le blues. Film foutraque et jouissif, les Blues Brothers bénéficient d'un casting hyper crédible. Aretha Franklin, Ray Charles, James Brown, John Candy, Carrie Fisher, Chaka Khan, John Lee Hooker. Il y a même un certain Steven Spielberg qui joue un contrôleur d'impôts. C'est dire. La BO du film est une déclaration d'amour au blues avec ce morceau qui résume bien l'esprit. Tout le monde a besoin d'aimer quelqu'un. Everybody Needs Somebody to Love, écrit en 1964 par Bert Burns, Solomon Burke et Jerry Wexler. Et donc restitué ici en live par les Blues Brothers en personne.

Un regard qui peut dire tout et son contraire, un mutisme à l'épreuve des flammes, une bouche qui se crispe autour d'un cure-dent, parfois manipulé par une main gantée de cuir, et un blouson en satin orné d'un scorpion. Il n'en fallait pas plus pour transformer en panoplie culte les attributs du conducteur Ryan Gosling dans le très esthétique film Drive de Nicholas Winding Refn. Gosling pousse bien au-delà du raisonnable les chevaux du moteur de sa Chevrolet Chevelle Malibu, modèle 1973 pour les amateurs de détails. La musique de ce film, qui se situe entre bien des genres, est signée Cliff Martinez, mais pour l'occasion. Et comme l'heure tourne, on va écouter un morceau de Johnny Jewel avec les Chromatics, Tick of the Clock.

Nicholas Winding Refn n'en fait aucun mystère. Son Drive, tourné en 2011, est très inspiré d'un film culte de 1968, Bullitt, de Peter Yates.

Steve McQueen, moulé dans son col roulé noir, les pectoraux étreints par un holster équipé d'un calibre 38 spécial, son regard bleu acier fixant le rétroviseur de sa Ford Mustang GT390 pour y surveiller ses arrières dans les courses-poursuites folles qu'il mène dans les rues de San Francisco, le tout mis en musique par Lalo Schifrin, une légende est née, elle s'appelle Bullitt. On en écoute la musique en passant les vitesses, car oui, pour info, la Ford Mustang de Bullitt en compte 4 de vitesse, fait assez rare au pays des voitures à boîte automatique. Voilà, vous ne pourrez plus dire que vous ne saviez pas.

C'est plus rare au cinéma ou dans la vraie vie, mais parfois, les courses-poursuites sont légales. Mais pour autant, pas moins dangereuses. La preuve avec ce terrible accident, survenu sur le circuit allemand du Nürburgring en 1976, alors que les deux stars de la Formule 1 s'affrontent sans pitié. Le Britannique décontracté et rigolo James Hunt, devant, derrière ou parfois sur les côtés de la Ferrari du plus coincé et moins drôle autrichien Niki Lauda. Lauda perd le contrôle de sa Ferrari qui va frapper le rail de sécurité et prend feu, défigurant le pilote. C'est cette terrible rivalité Hunt-Lauda que met en scène Ron Howard dans son film Rush, sorti en 2013. On écoute un extrait de la musique composée par Hans Zimmer en hommage à l'écurie Ferrari, Scuderia.

John Lasseter et Joe Raft, eux aussi, ont mis en scène une course-poursuite légale et sportive. Elle est inimitable, c'est Cars, dessin animé produit par les studios Pixar, sorti en 2006. Ou comment l'âme des bolides va se servir de la course, la Piston Cup, pour se révéler à leurs propriétaires et à la foule venue les voir. La musique de cette fable menée sur chapeau de roue est signée Randy Newman.

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1: My mother told me never to do this.
0: 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When Jim Halsey let the hitcher into his car, he opened the doors of hell.
2: Eh oui, Jim Halsey aurait dû écouter les conseils de sa maman plutôt que son bon cœur et ne jamais embarquer un autostoppeur dans le besoin. Car dans The Hitcher, thriller routier de 1986 réalisé par Robert Harmon, l'autostoppeur s'avère être un malin psychopathe qui va tourmenter 1h27 durant ce jeune homme dont le seul tort a été de l'inviter à monter dans sa voiture. Un jeu de chat et de souris sur les routes sans fin du désert de Mojave et la vallée de la mort comme un avertissement. C'est le caméléon Rutger Hauer qui campe le très dérangé et dérangeant autostoppeur et ici Thomas Howell, le conducteur traqué. La toute jeune Jennifer Jason Leigh, quant à elle, joue une victime collatérale de ce film que le scénariste affirme inspiré de la chanson « Riders on the Storm » des Doors. La musique de Mark Isham flaire bon les années 80, on écoute le trait de circonstance « Dust and Gasoline »,« Poussière et essence ».

Allez, cap sur les Bahamas, où un agent secret britannique, possesseur du permis de tuer, alors qu'il pratique du tourisme automobile, se fait prendre en chasse par divers véhicules motorisés sur route et même

0: dans les airs.
1: Je vous trouve cachotier. Où allons-nous ?
2: Je vais rejeter un coup d'œil sur le laboratoire de Stromberg.
1: Croyez-vous que son système de détection se trouve dans la base ?
2: C'est possible. Ce qu'il y a de sûr, c'est que 2 sous-marins nucléaires sont portés disparus.
0: Dans L'espion qui m'aimait, 10e film de la franchise Bond, réalisé en 1977 par Lewis Gilbert, Roger Moore incarne l'espion qui pilote d'une main assurée sa Lotus Esprit, en retenant un temps seulement l'autre de tripoter le genou de Barbara Bach qui joue la pas si idiote agente russe Anya Amasova. Époque et franchise oblige, Bond finit les phrases entamées par de jeunes femmes courtes vêtues qui prennent la place de la morte en écoutant patiemment 007 les séduire. Dans cet épisode, il est question de sous-marins nucléaires et de menaces contre le monde libre. Rien de neuf, me direz-vous ? Eh bien si, un peu quand même. Au plus fort de la course-poursuite qui a été coordonnée par Bob Simmons, et non, pas encore par le célèbre Rémy Julien qui ne démarrera sa collaboration avec la franchise des producteurs Broccoli que 4 ans plus tard. Dans L'espion qui m'aimait donc, la voiture de James Bond se transforme en batiscaf et sème ses assaillants sous l'eau. Les plus attentifs auront remarqué la ruse et le clin d'œil de James Bond. À un moment donné, sous l'eau, James met son clignoteur à gauche et tourne à droite. Il fallait y penser. On écoute le morceau qui entame cet « Espion qui m'aimait », composé par Marvin Hamlisch, écrit par Carl Baisinger et chanté par Carly Simons. Il en dit long sur l'état d'esprit de l'époque. Personne ne le fait mieux. Nobody does it better.

En 2015, le génie du découpage et de l'action chic, Guy Ritchie, orchestre pour son adaptation de la série éponyme des années 60, Man from U.N.C.L.E., une course-poursuite dans le Berlin encore découpé en deux, au plus glacial de la guerre froide. Un agent de la CIA et un agent du KGB doivent travailler main dans la main pour empêcher une organisation criminelle d'exercer ses activités criminelles. Henry Cavill et Armie Hammer jouent les espions amis-ennemis. Et la seule vraie polyglotte de la bande, Alicia Vikander, campe Gabby Taylor, qui s'avérera être bien plus que juste la fille d'un éminent scientifique. Elle le prouve au volant d'une voiture qui tente de semer l'agent soviétique sur une musique signée Daniel Pemberton.

Parfois, les courses-poursuites se font à vélo. C'est le cas de Premium Rush, tourné en 2012 par David Koop. On y suit la course effrénée d'un cycliste joué par Joseph Gordon-Levitt, coursier à vélo de profession, poursuivi par un très louche agent de police joué lui-même par Michael Shannon. Le tout dans les rues très encombrées de New York. Et comme le cycliste roule sur un vélo à l'ancienne, à savoir en acier et à pignon fixe, ça fait du grabuge. Pour info, un pignon fixe signifie que le pédalier, solidaire de la roue qui l'entraîne, ne s'arrête de tourner que lorsque le vélo est à l'arrêt. Résultat, lors d'une prise de vue, Gordon-Levitt ne parvient pas à freiner et finit dans une vitrine. Résultat, 32 points de suture. Les risques du métier, en somme, on écoute un extrait de la bande-son de ce thriller vélocipédique, Get Some, de la Suédoise Lickily.

Il est temps de laisser tout ce beau monde se courir les uns après les autres, mais je ne vous quitte pas sans vous remercier, vous, pour votre écoute, ni l'équipe de Choc du jour. Hélène Bourgois à la mise en onde et Lucie Blanc et Thierry Dosimon aux recherches musicales. On se quitte en musique avec un hommage à Kavinsky, le musicien français qui vient de nous quitter et dont le Night Call avait électrisé la bande-son du film Drive.

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2: Bonsoir à toutes et à tous et bienvenue à Copenhague. En ce début de soirée, le 8 novembre 2025, le Concerto Copenhague, dirigé de son clavecin par Lars Ulrik Mortensen. Cette formation était l'invité de la Bibliothèque royale de la capitale danoise. Un ensemble baroque sur instruments d'époque, fondé en 1991 et dont le claveciniste danois Lars Ulrik Mortensen est le directeur musical depuis 1996. Le concert du jour portait le sous-titre de London Underground, au cours duquel la formation danoise explorait la musique baroque anglaise méconnue du XVIIIe siècle. L'occasion de mettre, ou peut-être de remettre en lumière, des compositeurs parfois occultés par des figures ultra populaire comme celle de Georg Friedrich Händel qui, cela dit, était au programme de cette soirée danoise. Parmi ces compositeurs méconnus, on découvrira aujourd'hui William Babel, contemporain de Händel, et puis quelques autres, nés un petit peu plus tard que lui, mais qui ont pu le côtoyer. Ces oubliés de l'histoire s'appellent Michael Christian Festing, Andrew Parchem ou bien encore Richard Mudge. Mais avant l'ombre, voici la lumière du très médiatisé Georg Friedrich Händel, dont nous écoutons le concerto grosso HWV 328, et c'est Lars Ulrik Mortensen qui dirige de son clavecin le Concerto Copenhague.

La très belle prise de son de nos collègues de la radio danoise de service public. Nous écoutions à l'instant le Concerto Copenhague dans le Concerto Grosso HWV 328 de Georg Friedrich Händel. La formation danoise était dirigée de son clavecin par Lars Ulrich Mortensen. Le concert du jour s'intéresse à quelques-uns des compositeurs actifs à Londres en même temps que Georg Friedrich Händel et dont l'histoire a oublié ou à tout le moins négligé le nom. L'un de ces compositeurs occultés par le succès de Händel s'appelle William Babel, né en 1689, soit 4 ans seulement après Händel. Babel est surtout connu pour ses nombreuses transcriptions pour le clavecin d'airs d'opéra les plus populaires à l'époque. Cela étant dit, il serait tout à fait injuste de résumer la musique de Babel à ce travail à caractère assez alimentaire, il faut bien le dire. Babel a ainsi composé de très beaux concertos pour flûte à bec. C'est le 3e de son opus 3 qu'interprétera dans un instant la flûtiste à bec Pernille Petersen, une orfèvre de la flûte à bec née au Danemark en 1983. Mais avant ce concerto pour flûte de William Babel, voici un bref prélude pour clavecin du même William Babel auquel sera enchaîné le concerto. Nous écoutons la flûtiste Pernille Petersen et le Concerto Copenhague dans la musique de William Babel, contemporain de Händel et largement influencé par son esthétique.

Le troisième concerto pour flûte à bec en mi mineur de l'opus 3 de William Babel, interprété avec un goût exquis par la flûtiste danoise Pernille Petersen. Lars Ulrik Mortensen dirigeait de son clavecin le Concerto Copenhagen. Après William Babel, voici un compositeur méconnu, plutôt qu'occulté, ou oublié comme Babel. Il s'agit de Charles Avison, né près de 25 ans après Handel, et qui est surtout connu pour avoir été l'un des premiers critiques musicaux de langue anglaise. Mais il est aussi réputé pour avoir étudié à Londres auprès du maître italien Francesco Geminiani, ce qui, ça ne vous étonnera sans doute pas, a beaucoup influencé son style, marqué par cette élégance italienne que nous aimons tellement. Et puis Charles Avison, né en 1709, je vous le rappelle, c'est très très doucement, mais sûrement une transition vers le classicisme de Charles Avison. Voici son concerto en sol majeur d'après Francesco Geminiani, qui fut donc son maître.

Le concerto en sol majeur de Charles Avison d'après Francesco Geminiani, Lars Ulrik Mortensen dirigeait de son pupitre le Concerto Copenhagen. Le concert du jour s'intéressait à des compositeurs ayant fréquenté Handel et oublié par l'histoire, faut dire qu'il prenait beaucoup de place Handel. C'était un peu le Max Richter de l'époque, Georg Friedrich Handel. Et voici à présent un autre oublié, c'est Michael Christian Festing, né en 1705, donc 20 ans après Handel et décédé en 1752. Il fut un violoniste virtuose et particulièrement actif sur la scène londonienne. Alors exactement comme Charles Avison, il était l'élève du grand Francesco Geminiani, sur base duquel était composé le concerto d'Avison que nous venons d'écouter. Voici pour suivre le sixième concerto en ré majeur de l'opus 3 de Michael Christian Festing. Il est toujours interprété par l'excellent Concerto Copenhagen, emmené avec fougue et passion par Lars Ulrik Mortensen.

Le sixième concerto grosso en ré majeur de l'opus 3 de Michael Christian Festing, Lars Ulrik Mortensen était au clavecin et à la tête du Concerto Copenhagen. Alors après avoir écouté quelques oubliés de l'histoire, retour chez les stars avec Arcangelo Corelli, né en 1653, 32 ans avant Handel. Handel qui est un petit peu le repère aujourd'hui. Et ici, Lars Ulrik Mortensen a programmé Corelli dans ce London Underground, c'était le titre de ce concert qu'on écoute aujourd'hui, enregistré en novembre 2025 à Copenhagen. Je le disais, si Lars Ulrik Mortensen a programmé Corelli, c'est très certainement parce que Handel a été profondément et durablement influencé par Corelli et singulièrement par son art du concerto grosso. Arcangelo Corelli qui a jeté les bases de cette forme musicale que fut le concerto grosso. D'Arcangelo Corelli, voici une symphonie.

La symphonia en ré majeur Santa Beatrice d'Este d'Arcangelo Corelli avec toujours Lars Ulrik Mortensen au clavecin et qui dirige également le Concerto Copenhague. Place maintenant à Andrew Parsham, également un compositeur qu'on connaît à peine, né en 1643, là c'est encore 10 ans avant Corelli et quelques décennies avant Handel. Andrew Parsham était donc un compositeur de la période baroque dont on sait à vrai dire très peu de choses. Sa pièce la plus célèbre, c'est le solo en sol majeur pour flûte à bec et basse continue. C'est précisément cette pièce-là que nous allons écouter dans un instant. Très peu d'œuvres lui sont en fait formellement attribuées, ce qui fait de lui quelqu'un d'assez mystérieux, mais en revanche incontournable du répertoire de la flûte à bec. D'Andrew Parsham, voici le solo pour flûte à bec et continuo dont je vous parlais, l'occasion pour nous de retrouver cette très élégante flûtiste à bec danoise. Elle s'appelle Pernille Petersen.

Pernille Petersen à la flûte à bec dans ce solo pour flûte et continuo d'Andrew Parcham, né en 1643. Ce concert dédié à quelques compositeurs oubliés de l'histoire ayant travaillé à Londres à l'époque baroque se terminait avec Richard Mudge, né en 1718, décédé en 1763. Il est donc bien postérieur à Georg Friedrich Händel. Richard Mudge fut un ecclésiastique et un compositeur britannique, donc de la période baroque tardive. Oui, 1718, on est un petit peu plus tard que le baroque flamboyant. Et ses œuvres s'inscrivent dans la tradition de Händel et de Francesco Geminiani, qui, je le rappelle, fut un maître pour beaucoup de compositeurs britanniques. De Richard Mudge, voici le 5e concerto grosso en si bémol majeur, avec toujours le Concerto Copenhagen, emmené par Lars Ulrik Mortensen, dans ce concert enregistré dans la capitale danoise en novembre 2025.

0: Mais quel entrain, l'entrain du Concerto Copenhagen, emmené de son clavecin par Lars Ulrich Mortensen, des musiciennes et musiciens que nous écoutions dans le 5e concerto grosso en si bémol majeur de Richard Mutch. Voilà, c'est avec ce compositeur britannique né en 1718 que se terminait ce concert, enregistré en novembre 2025 à la Bibliothèque Royale de Copenhague.
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0: J'ai reçu très récemment un message tout à fait aimable d'une auditrice me disant que l'on n'entendait plus beaucoup le grand Vladimir Horowitz. Aurait-il été, comme les contemporains de Handel, oblitéré par ceux qui lui ont succédé? Je ne le pense pas, mais c'est avec beaucoup de plaisir que j'accède à votre demande, chère madame. Et je vous propose de réécouter Vladimir Horowitz, non pas dans du répertoire russe, ce serait un petit peu trop facile, mais bien dans le 23e concerto pour piano de Mozart, un enregistrement réalisé en 1987. Le grand artiste avait alors 84 ans. Sa force, l'admiration et le respect.

Vladimir Horowitz, c'est 84 ans à l'époque de cet enregistrement dans le 23e concerto pour piano en la majeur que Schell 488 de Mozart. Et c'est Carlo Maria Giulini qui était à la tête de l'orchestre de la Scala de Milan. Et ce qui est tout à fait délicieux et précieux aussi quand on se replonge dans des interprétations historiques de grands interprètes, c'est de se rappeler combien ils se sentaient libres de jouer exactement comme bon leur semblait, en dehors de tout canon esthétique dicté par quelque mode que ce soit. C'est clair qu'on jouerait plus jamais Mozart de cette manière, et c'est bien pour ça que c'est passionnant de réécouter des enregistrements historiques. Pour cela, je vous invite aussi à la table d'écoute présentée par Pierre Solo, où on évoque souvent, parfois, la sagesse ou alors l'audace de ces enregistrements historiques. C'est avec la deuxième sonate pour clarinette de l'opus 49 de Max Reger que nous nous quittons aujourd'hui.

0: La deuxième sonate pour clarinette de l'opus 49 de Max Reger. Florent Eau était à la clarinette et Patrick Zygmanowski au piano. Voilà, c'est avec cette pièce composée en 1900 tout rond que prend fin notre émission. Merci beaucoup à vous de l'avoir suivi. C'est toute l'actualité du jazz qui est à suivre avec Club Jazz présenté par Arnaud Quittelier. Je vous retrouve pour ma part demain dès 13h pour un autre voyage au concert. Je vous souhaite d'ores et déjà une excellente suite de soirée et je vous dis à très bientôt. Au revoir.
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2: Bonsoir, entrée, c'est ouvert, c'est Club Jazz durant 60 minutes avec ce mercredi une invitée solaire dans quelques minutes, la chanteuse Anna Carla Mazza. Avant cela, notre album Souvenir California Dreaming, Wes Montgomery, et ce titre tout aussi solaire, voici Sunny.
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reprise du classique de Bobby Hebb de 1963, trois ans plus tard, en 1966, et deux ans avant la disparition de Wes Montgomery. Wes Montgomery, notre album souvenir cette semaine, 1966, l'album California Dreaming. Autre guitariste assez proche, parfois d'ailleurs, de Wes Montgomery, George Benson, qui chante Nat King Cole.

0: George Benson sur cet album Inspiration, un hommage à Nat King Cole, sorti en 2013. Et puis en 1974, c'était Caribou. Vous aurez peut-être reconnu les cuivres, notamment de Earth, Wind and Fire. La rencontre de Patrick Beevor ce mercredi avec la spitante chanteuse et violoncelliste Anna Carla Mazar.
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2: Bonsoir Arnaud, bonsoir à tous. Cette semaine, Club Jazz vous propose de découvrir Anna Carla Mazar, une artiste cubaine au parcours exceptionnel. Violoncelliste, chanteuse et compositrice, elle est née à La Havane en 1995 dans une famille de musiciens. Son père, le pianiste et compositeur chilien Carlos Mazar, et sa mère, la guitariste cubaine Mirza Sierra, à eux deux, ils lui transmettent très tôt leur passion. Elle commence le piano à 5 ans, puis elle découvre le violoncelle à 8 ans. À seulement 10 ans, elle se produit déjà sur la scène, à La Havane. Et après avoir quitté Cuba et sa famille, elle poursuit son parcours en Espagne, puis elle s'installe à Paris. Elle y perfectionne sa formation classique, tout en développant un style personnel qui mélange jazz, musique cubaine, rythme latino-américain et des influences classiques. Son nouvel album, À la mare, est sorti il y a quelques mois, en mars dernier, et il est sans doute son projet le plus intime. Le titre fait référence au quartier de La Havane où elle est née, mais aussi à l'histoire de sa famille, marquée par l'exil chilien. Entre voix, violoncelle, rythme cubain et accent jazz, cet album transforme la mémoire et les racines en une musique vivante, lumineuse et universelle. Un album qui raconte l'exil, l'identité, l'amour et la transmission, tout en affirmant la liberté artistique d'une musicienne devenue véritable ambassadrice de la musique cubaine contemporaine. Rencontre avec une artiste solaire, énergique, libre et passionnée, à la personnalité généreuse, empathique et joyeuse, violoncelliste virtuose et chanteuse expressive, elle mêle élégance, énergie, sensualité et un profond attachement à ses racines cubaines. Voici Anna Carla Mazar avec un premier extrait de son tout dernier album, À la mare.

0: Voilà, on écoutait Corazoncito Mio, un extrait du tout nouvel album d'Anna Carla Mazza qui est avec nous ce soir. Bonsoir Anna Carla.
1: Bonsoir à tous, je suis vraiment très heureuse d'être en Belgique.
0: Alors, le titre qu'on entendait il y a quelques instants, Corazoncito Mio, parle notamment d'écouter son cœur et la sérénité quelque part. Est-ce que c'était un message que vous aviez besoin de vous adresser à vous-même ?
1: C'est vrai que l'amour et les émotions dans cet album sont très importantes, puisqu'on parle des émotions simples, mais tellement importantes, tellement universelles. On traverse tous ces chemins de la vie en traversant l'amour, quand on a la douleur, la tristesse, la joie, et comment on traverse la vie en ayant la musique comme notre compagnon de vie. Et chaque chanson est proposée comme une lettre d'amitié à vous tous, pour trouver parfois des réponses. Quand la vie devient difficile, et pourquoi pas écouter une chanson qui nous donne des réponses, nous dit « ça va aller, ne t'inquiète pas ». Même si notre cœur est brisé, même si nous avons vécu des moments difficiles dans la vie, c'est qu'un passage.
0: À quel moment est-ce que vous avez compris qu'il fallait raconter cette histoire personnelle ?
1: C'est très important, puisque j'ai défini ma musique comme une musique profondément personnelle. C'est un parcours, il faut vivre. Et aussi, ça commence par beaucoup de solitude, puisque chaque chanson, chaque émotion a été vécue en profondeur, en silence d'ailleurs, en solitude d'abord, pour pouvoir ensuite la laisser dans une chanson pour vous tous, et vous partager aussi une philosophie de vie. Il y a une réflexion. Donc, je viens du classique à Paris. J'ai étudié plus de 10 ans à Paris, plus et même 15 ans au violoncelle classique depuis toute petite. Mais j'ai grandi à Cuba. Cuba m'a donné le rythme, m'a donné la joie, m'a donné cette discipline, profondeur, en même temps de cette côté, disons que révolutionnaire, même de vouloir, même si parfois on n'a pas les moyens d'y aller vers nos rêves, d'y aller, de se réveiller le matin et d'y croire toujours. Donc, à Cuba, entouré des rythmes, des danses et des musiques populaires, puisque même si je faisais les violoncelles classiques, bah, en face à la maison, partout, il y avait toujours la rumba, la fiesta, le guaguanco, les percussions cubaines chez ma grand-mère. Donc en fait, c'était vraiment ces mélanges naturels pour moi de la vie, la joie et en même temps la discipline. Le Chili m'a transmis une mémoire familiale très forte, puisque l'exil, être exilié, ce n'est pas rien. L'histoire familiale de ma grand-mère à la mare, et je vais vous raconter l'histoire de la mare. Pourquoi c'est à la mare? Pourquoi le nom de la mare? Et donc, Cuba, les rythmes, le Chili, la mémoire familiale, l'Europe m'a apporté d'autres perspectives musicales. Et je ne cherche pas à mélanger des styles, mais je raconte simplement mon histoire, le vécu, les émotions et les violoncelles et ma voix. C'est mon compagnon de vie. Je suis complètement tombée amoureuse de lui depuis la première fois. Je peux dire que c'est la personne la plus importante dans ma vie. C'est mon violoncelle avec lequel nous avons voyagé plus de 25 pays ensemble. Nous avons fait plus de 400 concerts. Et je montre un violoncelle libre. C'est mon violoncelle qui est libre. Il est rythmique, il est mélodique, il est émotionnel, il est dynamique, il est énergique. C'est un violoncelle qui chante, qui danse, qui raconte des histoires et qui a vécu avec moi les moments les plus tristes de ma vie. On l'a vécu ensemble, on a vécu la solitude, on a vécu la tristesse, on a vécu l'incertitude, la désillusion, et on a vécu aussi la joie, les triomphes, les succès et en même temps la solitude ensemble. Donc voilà, à travers les violoncelles, j'exprime souvent ce que les mots ne peuvent pas dire. Et à la mare, est-ce que vous voulez savoir qu'est-ce que c'est à la mare?
0: Évidemment, on meurt d'envie de savoir.
1: À la mare et les quartiers de La Havane où je suis née. C'est un lieu très important pour mon histoire familiale parce qu'il est lié à l'histoire de l'exil chilien à Cuba. À la mare, c'est le quartier très proche, c'est à La Havane, en face de la mer, en fait, que Cuba a décidé de dire « on va proposer deux bâtiments, deux édifices que pour recevoir 180 enfants exilés de Chili ». Donc deux édifices étaient complètement dédiés à ces enfants qui arrivaient de Chili, dont mon père avec ma grand-mère et cinq enfants, cinq sœurs et frères. Qu'est-ce qui se passe? Les édifices des Chiliens, alors il y a plein de Chiliens à La Havane, ils se mélangent, les Chiliens, les Cubains, etc. Et des années plus tard, bah, le Chili, bon, trouve un peu d'une instabilité et les Chiliens retournent au Chili. Sauf que mon père, il est tombé amoureux de ma mère, une belle cubaine. Il a commencé à étudier la musique à Cuba, qui a donné des écoles gratuites pour la musique. L'éducation à Cuba est quand même très importante. Et donc, il a trouvé son île. Et c'est là que des années plus tard, je suis née dans le même édifice.

0: Vous parliez de Cuba, du Chili, mais particulièrement à Cuba, où il y a énormément de musique quand on va là-bas. Ce qui est frappant, c'est que tout le monde joue de la musique, tout le monde danse. Comment est-ce que vous expliquez le fait que cette musique est presque une seconde nature pour tous les Cubains ?
1: Tout à fait. Cuba, c'est un pays très, très musical. La musique est partout. Et en plus, je viens d'une famille de musiciens. Imagine, vous à la maison, on avait 6 pianos à la maison, des instruments partout. Et ma mère, j'ai chanté dans la chorale de ma mère des enfants depuis l'âge de 3 ans. J'ai enregistré mon premier album, bon, intervenu dans un premier album de mon père à l'âge de 4 ans, à l'âge de 10 ans déjà sur scène. Cuba, la musique fait partie de la vie quotidienne. Et même si on n'a pas de l'électricité, et même si ça ne va pas du tout, c'est la musique qui nous réunit. On grandit entouré des rythmes, des chants, des danses et des musiques dans la rue, dans les familles et dans les fêtes. Et très souvent, la musique n'est pas quelque chose que l'on apprend uniquement au conservatoire ou à l'école. Elle fait naturellement partie de notre façon de vivre. Je pense qu'à Cuba, que Cuba m'a donné ce sens du rythme très instinctif, naturel et très organique. Même si j'ai ensuite reçu une formation classique, j'ai toujours gardé cette relation très naturelle avec la musique, et c'est ce qu'on voit aussi sur scène. Et pour moi, les rythmes, quelque chose qui vient du corps, qui vient du mouvement, qui vient de la vie elle-même, et c'est sans doute l'un des plus beaux héritages que Cuba m'a transmis.
0: Le disque est traversé par ces notions de mémoire et de transmission. Quels souvenirs ont été les plus difficiles à transformer en musique ?
1: Je pense que les souvenirs les plus difficiles à transformer en musique sont souvent ceux qui touchent à la perte, à la séparation ou au sentiment de déracinement. Dans mon histoire familiale, il y a la mémoire de l'exil, l'effet de devoir quitter son pays, reconstruire une vie ailleurs et porter avec soi une histoire parfois douloureuse. Mais il y a aussi des souvenirs plus personnels, les départs. Moi, j'ai vécu ça, les départs, les ruptures, les moments de solitude, les transformations que nous traversons tous au cours de la vie. La musique m'a aidée et m'aide à donner un sens à ces émotions. Je ne cherche pas à rester dans la douleur. Au contraire, j'essaie de transformer ces expériences en quelque chose de lumineux, des vivants et des partageables. C'est peut-être pour cela que mes compositions parlent souvent de liberté, de résilience et d'espoir. Je peux dire que les chansons les plus joyeuses de toute ma carrière, ce sont les chansons que j'ai composées en vivant un moment de douleur. Je crois que la musique a cette capacité extraordinaire. Elle peut transformer une blessure en beauté et une mémoire difficile en quelque chose qui relie les êtres humains. En parlant des moments difficiles, des séparations et des changements de vie, on va écouter Habanera. C'est le rythme des marins qui traversaient avec les bateaux entre l'Europe et Cuba, Cuba et l'Europe. Et c'est le sentiment de nostalgie, de mélancolie. Et mon arrière-grand-mère, côté mère espagnole, elle avait pris un bateau pendant 3 mois pour arriver à Cuba. Et je ne veux jamais oublier les jours où j'ai quitté Cuba. À l'âge de 12 ans, j'ai pris des photos familiales, des bouquins, j'ai fermé la valise, j'ai regardé et j'ai vu ma grand-mère. Je savais que ce jour-là, ça allait être la dernière fois que j'allais la voir de ma vie. Et voilà, parfois on doit quitter notre pays, parfois on doit quitter une personne qui est très importante pour nous, mais la vie continue, et il s'agit de ça, de transformer la douleur en sérénité. Et figurez-vous que dans Habanera, il y a une invitée très spéciale, justement pour continuer cette transmission de génération en génération, après grand-mère, grand-mère et maman. C'est ma mère qui joue la guitare dans Habanera.

0: Alors, quand on vous voit sur scène, ce qui est fascinant, c'est de voir la facilité avec laquelle vous chantez et vous jouez du violoncelle en même temps. Et ce violoncelle est souvent perçu comme un instrument classique. Mais vous en faites un instrument de rythme, de chant et parfois même de danse. Comment est-ce que vous avez construit ce langage personnel ?
1: Le violoncelle est ma voix. Et le violoncelle, j'ai toujours imaginé un violoncelle libre, un violoncelle qui chante. Et j'ai appris le violoncelle depuis toute petite. Mais sur scène, je me sens complètement libre. Chanter, jouer le violoncelle pour moi en même temps est devenu quelque chose de très naturel pour moi, puisque j'ai commencé à chanter d'abord dans la chorale de ma mère, et ensuite les violoncelles, et à jouer le piano avec mon père. Je compose depuis l'âge des 6 ans, des 6. Et je ne vois pas la voix et les violoncelles comme deux éléments séparés. Au contraire, j'ai l'impression qu'ils respirent ensemble. Hein? Le violoncelle devient une extension de ma voix, et la voix prolonge le violoncelle. Évidemment qu'il y a eu un travail rigoureux, comme pas possible, pour la justesse, être juste au chant et au violoncelle en même temps, la coordination des rythmiques, voix, et même sur cet album-là d'Alamar, que vous allez voir les violoncelles aussi très lyriques, mais faire une deuxième voix comme si on aurait une orchestre symphonique à l'archer, et en même temps que ça chante en faisant des contre-chants, c'est très très difficile. Techniquement, de concentration. Mais cette énergie vient aussi de mes racines cubaines, de quelqu'un qui à Cuba m'a donné une discipline, une école musicale très forte, de mes maîtres de la musique. Ma professeure de piano à Cuba était la sœur de Chucho Valdés. Et mes maîtres de violoncelle, mes maîtres d'histoire musicale. C'est-à-dire que j'ai toujours eu des très très bons professeurs qui m'ont encouragée, et mes parents. Mes parents, ils m'ont encouragée toujours. À la maison, on a improvisé, on jouait du jazz, on jouait de la bossa nova. Avec mon père, on a fait déjà 5, 6, 7 albums ensemble, avec la famille. Donc, j'étais toujours entraînée depuis très, très jeune. C'était comme préparer les Olympiades. Hein? Tout à fait comme ça. Et j'ai grandi entourée des rythmes, des danses, des mouvements. Pourtant, je faisais des musiques classiques de lundi au vendredi, mais les vendredis, à Cuba, j'allais danser la musique populaire, la salsa, la bachata, la cumbia. Et il fallait bien danser, attention, hein, parce que si tu danses pas bien à Cuba, c'est pas très bien vu. Hein. Donc, en fait, il fallait vraiment apprendre les nouveaux pas. C'était à la mode. La mode, c'était pas la va du tout. On parle pas de mode des vêtements, on parlait de la mode, de la danse. Qui a pris les nouveaux pas de salsa et alors les cha-cha-cha? Et donc, c'était comme ça. Et je peux dire que les résultats finaux de chanter, jouer les violoncelles, c'est grâce à une passion et beaucoup de dédication. Tous les jours, 8 heures, 10 heures par jour, de travailler les violoncelles, travailler la voix. Il y a quelque chose que j'ai appris d'un grand violoncelliste catalan qui s'appelle Pablo Casals, qui disait: la technique est toujours au service de la musique. Ce n'est pas la technique et la démonstration au service de la musique. C'est l'émotion, c'est le partage, c'est la joie avant tout. Et en fait, tout ce que j'ai appris au violoncelle classique, dans les grands concertos pour violoncelle, en jouant Elgar, en jouant Saint-Saëns, en jouant Shostakovich, en jouant du Bach, en jouant les grands concertos pour violoncelle, même en tant que soliste d'orchestre symphonique depuis l'âge de 13 ans, toute cette technique virtuose, c'est au service aujourd'hui de l'émotion.
0: Est-ce qu'il y a une chanson sur l'album qui résume encore mieux que les autres qui vous êtes aujourd'hui ?
1: Je crois que la chanson qui me représente le mieux aujourd'hui est « Alamar », parce qu'elle rassemble beaucoup de choses qui sont au cœur de mon identité. Elle parle de mes racines cubaines et chiliennes sans mots, parce qu'il n'y en a pas de mots, de la mémoire familiale, du voyage, de la liberté et de l'intransmission. Mais elle parle aussi du présent, de la personne que je suis devenue, après toutes ces années de voyages, de rencontres, de musique, aussi en tant qu'importante productrice, compositrice musicale. On n'est que 2% aujourd'hui dans l'industrie de la musique d'être productrice musicale. Et ça, c'est important parce que j'ai choisi de garder ma vision. Et c'est peut-être la chose la plus difficile dans l'industrie de la musique aujourd'hui, c'est de choisir son propre rythme et d'aller garder la vision artistique, d'aller au rythme de la créativité. Et ça, c'est important, puisque j'ai refusé déjà plusieurs fois, surtout pour Alamar, cet album, j'ai refusé de signer avec les grandes maisons de disques. justement pour garder cette vision musicale, mon rythme et
0: votre indépendance.
1: Mon indépendance et très important aujourd'hui, je suis la propriétaire de ma musique. Ça pour moi, c'est de l'or et je le préserve avec beaucoup d'amour. Et si on me demande aussi pourquoi êtes-vous et productrice, vous avez aussi votre propre structure, et je dirais pour protéger ma musique. C'est comme une maman qui va protéger ses enfants et qui va protéger la bienveillance, qui va protéger l'amour qui va les entourer, qui va protéger chaque petit détail. Deux musiciens qui vont monter sur scène avec moi, les personnes qui vont participer à l'album, tous les petits détails, du graphisme. Vous allez voir l'album, comme vous allez avoir dans vos mains, c'est un album qui a une finition en or, un doré comme ça, et une édition limitée précieuse. Moi-même, si vous voulez commander sur mon site internet, moi-même je vous le signe, je vous le envoie par la poste. C'est quelque chose de tellement artisanal que c'est ça aussi qui me garde vivante, qui me garde à continuer l'héritage familial de la tradition de la musique est quelque chose de sacré. Ce n'est pas quelque chose d'industriel fait n'importe comment. Donc je résiste en tout cas à maintenir ma vision. Et je crois qu'une des choses la plus difficile, ça a toujours été de garder la vision dans les moments où on nous offre plein de choses pour dire venez avec moi, on a signé avec nous et on va vous donner telle ou telle chose matérielle qui pour moi finalement, c'est peut-être pas le plus important. Bonsoir, je suis Anna Carla Mazza, vous écoutez Club Jazz en Musique 3, RTL.

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Nouvel album pour Branford Marsalis, il est accompagné de Diane Reeves au chant.

La chanteuse Diane Reeves, Branford Marsalis Quartet, You Are Too Beautiful. Et puis autre nouveauté avec le guitariste Samuel Bonnet et le trompettiste Joe Maniarelli, Nylon Swing. Nobel jeu du jour avec le quartet Echoes of Zoo.

Quartet créé du côté néerlandophone du pays Echoes of Zoo, c'était Nobel du jour, extrait de leur album qui vient de sortir. Lui aussi est nouveau, notre album découverte cette semaine, c'est Eve Van Acker qui nous vient de Gand. Elle chante Ella Fitzgerald avec cet album dit Ella Project. Troisième extrait pour cette semaine, voici Too Darn Hot.

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